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C'est avec une profonde douleur et immense tristesse que la famille Makutubu annonce le décès de son père, oncle et grand-père bien-aimé, le chef de travaux Makutubu Kamana Kanuto Jean Canut, décédé la nuit du 27 juin 2026 à Bukavu après une longue période de maladie. La famille porte cette douloureuse nouvelle à la connaissance de la communauté des Babouari de toute la RDC Mubako, à tous les scientifiques de l'IOB, de l'ISP Bukavu et de l'UEA, à la grande famille à Kinshasa, Goma, Lubumbashi, Kalemi, Likasi, Uvira, Baraka, Ubuari et partout en RDC, à la famille au Burundi, en Tanzanie, en Afrique du Sud et ailleurs, les amis des Badel Powell, les scouts et tous les amis et toutes les connaissances. Les deux se tiennent au domicile familial à l'avenue Muhungu, quartier météo, dans la commune de Ibanda, Bukavu. Les programmes des obsèques se présentent comme suit. C'est lundi 6 juillet à 7h30. Levée du corps de la morgue des cliniques universitaires de Bukavu, 8h jusqu'à 9h30. Exposition du corps au domicile du défunt à Muhungu Météo, 10h30 à 12h, messe de requiem à la paroisse Mater Dei, 12h30, cortège funèbre vers le cimetière de la Ruzizi, 14h30, partage d'un verre de consolation au domicile du défunt, et mardi le 7 juillet, levée de deuil à 14h. La famille remercie sincèrement toutes les personnes qui ont manifesté leur compassion, leur soutien moral, matériel et spirituel. Toute âme goûtera à la mort. Nous apporterons à Dieu et c'est à lui que nous retournerons. Que son âme repose en paix. Fait à Bukavu le 10 juillet 2026. Pour la famille Makutubu, Makutubu Katunda Jean-Claude, fils du défunt, signe. 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L'hôpital général de Kadutu en partenariat avec IRC dans son projet Star RDC informe à la population de Bukavu et ses environs qu'il organise une mission gratuite en chirurgie vaginale, réparation des fistules gynécologiques, cystocèles, rectocèles et autres avec des experts locaux. Il est à noter que les consultations médicales irrelatives sont gratuites et débutent lundi le 6 juillet 2026. La prise en charge chirurgicale commence lundi le 13 juillet jusqu'au 23 juillet 2026 et elle est gratuite. Fait à Bukavu le 3 juillet, le docteur Bouemere Kasamira Julien, médecin interne au sein de cette structure, signe. 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

0: Exactement, 6h15 à Bukavu. Bonjour et bienvenue pour suivre ce radio-journal. Le fil de l'information en trois titres, la FCM 23 revendique la prise de plusieurs villages dans les hauts plateaux de Fizi et Mwingam. C'est entre autres Point Zéro, Nyaruhinga, Miko et Musampi, jadis occupés par les forces armées de la RDC. Certains dénoncent l'utilisation des drones dans les affrontements dans cette partie du sud Kivu. Plusieurs opposants congolais se retrouvent à Bujumbura sur invitation du président du Burundi, Evariste Ndayishimiye, pour des consultations politiques. Un analyste que vous suivrez dans ce journal émet des inquiétudes sur le timing choisi pour ces échanges, la veille d'une manifestation à Kinshasa et l'exclusion de certains acteurs, parmi eux l'opposition armée. Un incendie a causé la mort de deux enfants d'une même famille samedi dernier à Tiragabwa 1 dans le groupement de Moudoussa en territoire de Kabare. Voilà donc tout pour le sommaire, dans quelques instants les détails.
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0: L'AFC M23 Touloneo revendique la prise de plusieurs villages jadis occupés par les forces armées de la RDC et leurs alliés dans les hauts plateaux de Fizi et Mwenga. Précision, Omer Moudekereza.
2: Après l'attaque de l'endroit dit chez Moulima et l'avancée sur Point Zéro, les troupes de l'AFC M23 ont repris le village de Nyaruhinga, Miko, l'un des verrous stratégiques des forces armées de la RDC dans la partie de Fizi, ainsi que le village Musampi, situé à environ 50 km de Fizi Centre. Il en est de même pour d'autres entités, comme Gakenge, dans les secteurs du Tombo en territoire de Mwenga. C'est ce qu'indique Gloire Shukurani, porte-parole militaire du MRDP Turaneo, dans une note partagée à Radio Maendeleo le week-end. Et l'on dit que les combats se sont intensifiés depuis le 1er juillet, avec une offensive des forces armées de la RDC et alliées, mais les troupes de l'AFC M23 Turaneo ont défendu jusqu'à récupérer plusieurs villages. Gloire Shukurani appelle les populations déplacées à regagner leur domicile et rassure quant aux garanties sécuritaires. On l'écoute.
3: Nous devons également lancer un message d'apaisement au sein de la population. Nous appelons les populations des villages déjà libérés à regagner leurs villages. Mais nous vous prions de regagner progressivement vos villages en fait que vous puissiez réoccuper vos ménages. Et nous vous promettons que nous n'allons pas même baisser les bras et nous allons continuer à vous protéger jusqu'au sacrifice suprême. Nous lançons également un message de compassion aux familles qui ont été victimes des bombardements et qui ont parvenu à perdre les leurs ainsi qu'à enregistrer des blessés dans leurs familles.
2: De son côté, c'est l'administration du territoire de Fizi, Sami Kalonji, qui dénonce l'utilisation continue des drones dans ses affrontements. Il parle d'une cinquantaine de personnes déjà tuées, dont des femmes et des enfants, ainsi que des humanitaires. Il appelle la communauté internationale à prendre à bras le corps la question de la RDC, jusqu'à parvenir à la cessation immédiate des combats qui ne cessent d'endeuiller la population civile. Sami Kalonji en parle.
4: Depuis que ces bombardements ont commencé il y a deux semaines, nous dénombrons déjà plus de 50 personnes tuées, parmi lesquelles les femmes enceintes, les élèves, les enfants mineurs, les déplacés internes et même certains humanitaires. Nous avons dénombré des infrastructures routières, sanitaires, les bétails et les champs détruits. Cette situation pousse une grande partie de la population à quitter leur milieu naturel, vers notamment dans des villages environnants Mukera, Lumanya, Kichula, Kananda, Fils Centre, voire Sebele aussi, une partie qui descend dans la ville voisine de Baraka. Et nous appelons la communauté internationale à comprendre que la situation que la population du Sud Kivu, en général, et celle du territoire de Fizi, traverse, elle est dramatique. Là où le bas blesse, c'est que cette même communauté internationale reste dans une sorte de complaisance.
2: Entre-temps, les défenseurs de droits humains dans la zone continuent d'alerter sur la détérioration de la crise humanitaire. Ils déplorent les blocus sur plusieurs entités, empêchant tout mouvement des populations, encore moins des humanitaires, qui pourraient apporter de l'assistance aux populations en détresse.
0: Et la société civile du territoire de Fizi tire la sonnette d'alarme face à la détérioration de la situation sécuritaire dans les hauts et moyens plateaux, avec un impact négatif sur la crise humanitaire. Dans une note d'information rendue publique et consultée par Radio Mendeleo le week-end, cette structure déplore la persistance des bombardements dans différents villages comme Amoulima et ses environs le 3 juillet dernier. Cette attaque menée à l'aide des drones a coûté la vie à trois civils, dont deux femmes et un enfant, et détruit l'école primaire Ngouloubé. Elle rappelle également que l'hôpital général de référence de Minembwe a déjà été touché lors des précédents bombardements liés aux affrontements opposant l'AFC M23 Twirwaneho à la coalition composée des FARDC, l'armée burundaise et des Wazalendo. En plus des pertes en vies humaines, la société civile de Fizi parle également de la destruction des habitations et des déplacements massifs des populations. Dans cette note, la société civile de Fizi regrette que les engagements pris dans le cadre des processus de paix de Doha, de la Suisse et des États-Unis sur la cessation des hostilités ne soient toujours pas appliqués. Son président, Maître Jacques Alimasi, dénonce le silence de la communauté internationale et des partenaires impliqués dans la recherche d'une solution à la crise pendant que les populations civiles continuent à en payer le prix. Il pense que la mise en œuvre effective des accords conclus, l'organisation d'un dialogue intercongolais inclusif impliquant toutes les parties au conflit, le respect strict des droits humains et du droit international humanitaire reste indispensable en cette période. Maître Jacques Alimasi.
5: Il y a plusieurs instruments juridiques qui sont déjà signés par les parties prenantes au conflit, qui portent sur la cessation des hostilités, qui portent sur la recherche des solutions aux conflits armés sévissant dans les pays. Tous ces instruments juridiques sont piétinés non seulement par les belligérants, mais également sont piétinés même par les partenaires impliqués dans les processus de recherche de la paix dans la région des Grands Lacs, en particulier en République démocratique du Congo. À quoi bon maintenant de tous ces instruments juridiques? C'est pourquoi nous avions demandé à toutes les parties prenantes de pouvoir respecter quand même les documents qu'ils ont signés, que ce soit à Doha, que ce soit en Amérique, que ce soit en Suisse récemment. Et nous avions aussi demandé aux parties prenantes de pouvoir respecter les droits humains, de pouvoir respecter les droits internationaux humanitaires, parce que c'est la population qui meurt.
0: Maître Jacques Alimasi, président de la société civile du territoire de Fizi. Entre-temps, dans la ville de Baraka, au moins 5 personnes ont trouvé la mort, 2 autres sont portées disparues et une blessée au cours d'une explosion dont a été victime un convoi funéraire dans la nuit de samedi à dimanche dans cette partie du sud Kivu. Le drame s'est produit aux environs de 23 heures au quartier Lukoke dans la commune de Kalunja. Des sources de la société civile dans la ville de Baraka indiquent que le convoi transportait une dépouille mortelle depuis Ngalula dans le secteur de Nganja en territoire de Fizi vers Lueba où devait se dérouler l'inhumation. Alors que certains évoquaient la possibilité d'un drone militaire comme source de cette explosion, une autorité parle plutôt d'une foudre souterraine qui serait d'origine mystique, connue sous le nom local des Msarar. La même source estime que dans le convoi, il y aurait un homme qui se serait emparé d'une femme d'autrui et c'est le mari de cette dernière qui aurait fait recours aux pratiques traditionnelles dans la zone pour provoquer la foudre. L'incident s'est produit alors que le cortège s'était immobilisé pour que l'une des motos soit approvisionnée en carburant. Sur les 10 personnes qui composaient le convoi, 5 ont perdu la vie. 2 autres restent introuvables et considérés comme disparus. Une personne reçoit des soins à l'hôpital des Baraka tandis qu'une autre s'en est sorti sans blessure. Pour la société civile locale, seule une enquête crédible peut déterminer les vraies circonstances de cet incident. Tout en écartant l'hypothèse du drone, elle appelle à un renforcement des mécanismes d'alerte dans cette partie du sud au Kivu. Vous suivez Radio Mandelo dans quelques instants, la suite de ce radio-journal.
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0: Lundi 6 juillet 2026, la suite de l'actualité. Plusieurs figures de l'opposition congolaise ont commencé à rejoindre la capitale burundaise dans le cadre des consultations politiques initiées à l'invitation du président Evariste Ndayishimiye, également président en exercice de l'Union africaine. Cette présence progressive des opposants marque l'ouverture d'un nouveau chapitre politique, même si, à ce stade, aucune liste officielle n'a encore été publiée concernant les personnalités déjà arrivées, ni celles attendues dans les prochains jours. Explication Alain Kabika.
6: Sur le terrain, les informations restent donc fragmentaires, mais l'on indique la participation de tous les responsables de la coalition Article 64 pour la défense de l'ordre constitutionnel C64, venus échanger sur la situation politique en République démocratique du Congo. Dans le même temps, le calendrier des consultations n'a pas encore été clairement dévoilé. Les échanges devraient débuter dans les prochains jours, mais sans précision sur la méthode adoptée. Ces flous alimentent déjà des interrogations sur la structure du processus. Plusieurs observateurs estiment que l'absence d'un cadre clairement défini pourrait influencer la portée des conclusions attendues. Autre point soulevé, c'est l'inclusivité de ces discussions. Pour l'instant, toutes les forces politiques congolaises ne semblent pas encore représentées dans cette initiative. Sur les fonds, les discussions attendues devraient porter sur des sujets sensibles, notamment la gouvernance politique, les tensions institutionnelles et la situation sécuritaire persistante dans l'est de la République démocratique du Congo. En attendant, Bujumbura devient progressivement un espace de discussion politique en construction. Mais le succès de cette initiative dépendra de sa capacité à élargir la participation et à définir une feuille de route claire. Déjà, Martin Fayulu avait annoncé qu'une bonne partie de l'opposition s'est rendrait à Bujumbura le samedi dernier dans le cadre de ces processus. Parmi d'autres personnalités pressenties figurent les prix Nobel de la paix, le docteur Denis Mukwege et les tandem Senko-SCC.
0: Et l'entrée en jeu du Burundi dans les initiatives visant à décrisper la tension politique en RDC se justifie par le rôle stratégique que joue le Burundi comme allié principal de la RDC dans la crise sécuritaire l'opposant au Rwanda. Au-delà de l'alliance régionale entre la RDC et le Burundi, la fonction de président de l'Union africaine que joue aujourd'hui le président du Burundi, Evariste Ndayishimiye, accorde une portée africaine à ces échanges. C'est ce que pense Pierre-Joseph Mugangu, analyste sociopolitique et membre de l'Institut Patrice Emery Lumumba, à la suite de la convocation de l'opposition congolaise à Bujumbura pour des échanges avec le président du Burundi, Evariste Ndayishimiye. Cependant, Pierre-Joseph Mugangu émet des inquiétudes au niveau du timing choisi pour inviter les opposants au Burundi et l'exclusion de certains opposants dans ces échanges. Selon lui, un médiateur impartial ne devrait pas exclure certains acteurs, notamment l'opposition armée. Pierre-Joseph Mugangu.
7: Ceci constitue une opportunité en ce sens où le président burundais, M. Ndayishimiye, au-delà d'être un allié régional traditionnel en contrepoids au Rwanda, sa position au sein de l'Union africaine donne un volet continental à ces discussions. Cependant, au revers de la page, on devrait se poser des questions par rapport au timing de cette convocation. Est-ce un moment opportun pour convoquer de telles négociations, surtout que nous serons sur le point d'assister à des manifestations de désobéissance civile et de marches pacifiques. Au-delà de ça, un autre problème, s'agit-il simplement de l'opposition politique ou c'est une opposition qui prendra en considération intégralement tous les adversaires politiques militaires qui font obstacle au projet potentiel du gouvernement de Kinshasa de changer la constitution pour prolonger le mandat du chef de l'État. Et donc tout ça, ce sont des questions que plusieurs personnes devraient se poser et que nous-mêmes en tant que citoyens, nous devons nous poser pour essayer de savoir en quelle mesure cette convocation peut bénéficier à la population congolaise plutôt que de constituer un obstacle ou de satisfaire les intérêts d'un ou de deux personnes. En ce sens que un négociateur impartial ne devrait pas choisir selon ses préférences les participants à cette négociation.
0: Pierre-Joseph Mugangu au micro de Radio Mandeleo. Vous l'avez suivi au sommaire. Deux enfants d'une même famille ont péri dans un incendie survenu samedi 4 juillet vers 13h à Tiragabo 1 dans le groupement de Moudous en territoire de Kabare. Trois maisons ont été réduites en cendres et une quatrième a été démolie pour empêcher la propagation des flammes. Ces informations sont livrées par la société civile locale qui indique que les victimes sont Rouchenge Moussole, âgé d'environ 12 ans, et Bouache Moussole, âgé d'environ 3 ans. Cette structure indique que ce drame plonge la famille des victimes et toute la communauté des Moudoussa dans une profonde consternation. Elle présente ses condoléances à la famille endeuillée et aux autres ménages touchés. Elle appelle également à un élan de solidarité en faveur des sinistrés, notamment par une assistance en vivres et en non-vivres. Enfin, la société civile demande aux autorités compétentes de renforcer les mesures de prévention contre les incendies afin d'éviter de nouveaux drames. Le rapporteur de la société civile de Moudoussa, Alain Achouza, en parle.
8: Cet incendie a coûté la vie à des enfants appartenant à une même famille, Rouchenge Moussole âgé de 12 ans, Bouhache Moussole âgé de 3 ans. Le bilan matériel fait état de trois maisons parties en fumée, une maison démolie pour limiter la propagation du feu. La société civile Force Vive du groupement de Moudoussa exprime sa compassion envers la famille endeuillée, lance un appel également à la solidarité envers les familles sinistrées afin qu'elles puissent bénéficier d'une assistance humanitaire, notamment en vivres et en non-vivres, invite les autorités compétentes ainsi que les organisations humanitaires à apporter un soutien rapide aux victimes et à renforcer les mesures de prévention contre les incendies.
0: Alain Achouza, rapporteur de la société civile de Moudoussa. Et les véhicules en provenance de Bukavu peuvent désormais atteindre Kigulube, dans le territoire de Shabunda, en passant par Bourale et Isezia. Après un long moment de blocus imposé par les groupes armés qui contrôlent la partie Shabunda, la circulation est désormais possible, indiquent des transporteurs sur cet axe. Néanmoins, les défis demeurent énormes sur cette route en terre battue, rarement entretenue et avec des ponts effondrés et ou un délabrement très avancé. Parmi ces ponts figurent Maimingi 2, Nyombe, à 4 km de Nyaloube Mbam, le pont Bibougoua 1 et 2, les ponts Kambungula 1 et 2, ainsi que le pont Kimbili. En tout, il s'agit d'au moins 10 ponts jetés sur différentes rivières qui se sont effondrés, indique notre source. À tous ces endroits, les transporteurs sont obligés de passer leurs engins dans les eaux des rivières avec tous les risques de connaître des accidents et ainsi perdre les marchandises, voire les engins eux-mêmes. Ces derniers estiment que la concentration des efforts des notables locaux, des ressortissants de Shabunda et des usagers de cet axe routier allant de Bourale et Kigulube en passant par Isezia pourrait être la solution pour non seulement la réhabilitation des ponts mais aussi l'entretien régulier du tronçon. Entre-temps, il plaide pour la suppression et ou la réduction des barrières payantes entretenues par des hommes armés. Notre source estime que la réouverture de cet axe routier reste un levier majeur pour relancer l'économie dans cette zone où les produits de première nécessité se sont raréfiés depuis plusieurs mois. Vous suivez Radio Mendeleo, à présent la deuxième partie de ce radio-journal.
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0: La détérioration de la situation humanitaire des déplacés des guerres à Mouchouchou, en territoire de Calais, et la perte en vie des trois personnes d'une même famille suite à l'effondrement d'une briqueterie à Moussimba, dans le territoire des Loubero, en provenance du Nord Kivu, font partie des sujets commentés par la presse le week-end dernier.
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0: Sport à présent, la Coupe du Monde de football poursuit son bonhomme de chemin ce lundi 6 juillet avec la suite des huitièmes de finale. À partir de 21h heure de Bukavu, place au choc entre l'Espagne de Lamine Yamal et le Portugal de Cristiano Ronaldo. Tard dans la nuit, les États-Unis retrouvent la Belgique à 2h du matin. La nuit de dimanche à ce lundi a été riche en enseignements et émotions, notamment avec un fait frappant. Pour la première fois depuis 1990, le Brésil sort avant l'étape des quarts de finale du mondial. Le Brésil a été éliminé par la Norvège. Les Vikings norvégiens se sont imposés sur le score de 2-1, avec au passage un doublé d'Erling Haaland qui totalise 7 buts en compétition, au même titre que Lionel Messi et Kylian Mbappé. Pour son dernier mondial, Neymar a marqué sur pénalty à la dernière minute du match, mais cela n'a pas permis au Brésil de rester en compétition. À l'opposé, la Norvège est qualifiée pour la première fois en quart de finale de la Coupe du Monde. Historique pour la Norvège, mais échec monumental pour Ancelotti, arrivé sur le banc du Brésil pour être champion du monde. La revue de presse avec Myriam Ufano.
1: Débutons cette revue de presse par la Prunella RDC qui écrit « La société civile Force Vive des Calais alerte sur la détérioration de la situation humanitaire après les récents affrontements entre les combattants Wazalendo et les mouvements de la F-123. Les combats survenus fin juin 2026 dans plusieurs localités ont contraint de nombreuses familles à fuir vers le village du littoral où ils sont accueillis par des ménages déjà en grande difficulté. Selon ces structures citoyennes contactées par ces médias, l'arrivée massive des déplacés aggrave la pression sur les communautés
10: communauté d'accueil dont les moyens de subsistance, principalement basés sur l'agriculture, sont fortement affectés par l'insécurité persistante. Cette situation fait craindre une aggravation de l'insécurité alimentaire dans cette partie du territoire décalé. La société civile appelle les organisations humanitaires à intervenir rapidement pour soutenir les personnes déplacées et les familles d'accueil. Elle exhorte également le gouvernement congolais, l'AFC-M23, à privilégier les dialogues afin de favoriser un retour durable de la paix et permettre la réinstallation des populations dans leurs villages en toute sécurité, conclut la Prunelle RDC. De son côté, Watoto News indique que 3 enfants d'une même famille ont perdu la vie et une jeune femme de 25 ans a été blessée lors de l'effondrement d'une briquette survenue à Moussimba dans le territoire des Lubero au nord Kivu. Selon la société civile, approchée par ces médias, le drame s'est produit en pleine pluie lorsque la briqueterie s'est écroulée sur plusieurs personnes qui s'y trouvaient. Les bilans provisoires fait état des 3 enfants décédés sur place, âgés de 1, 5 et 12 ans, tandis que la jeune femme, légèrement blessée, reçoit des soins dans une structure sanitaire de la place. Les corps des victimes ont été transférés à la morgue du centre hospitalier Saint-Raphaël en attendant les conclusions de l'enquête. Suite à cet accident, la société civile du milieu dénonce la prolifération des briqueteries exploitées sans respect des normes de sécurité et appelle les autorités à renforcer la réglementation du secteur afin de prévenir de nouveaux drames, conclut Watoto News. Bouclons cette revue de presse par KivuTimes.com qui indique que la rougeole continue de toucher les enfants de moins de 5 ans dans les territoires des Kabare au sud de Kivu malgré les efforts des autorités sanitaires. Les professionnels de santé contactés par ces médias attribuent cette persistance au déplacement des populations liées à l'insécurité, aux ruptures occasionnelles des vaccins et les non-respects du calendrier vaccinal. Selon les responsables sanitaires, les déplacements forcés empêchent de nombreuses familles de poursuivre la vaccination de leurs enfants tandis que les pénuries des vaccins et du matériel compliquent les campagnes de vaccination. Le manque de sensibilisation de certains parents contribue également à l'exposition des enfants à cette maladie hautement contagieuse. Face à cette situation, les responsables sanitaires appellent les parents à respecter les calendriers vaccinaux et demandent aux autorités ainsi qu'aux partenaires humanitaires de renforcer l'approvisionnement en vaccins et d'intensifier les campagnes de vaccination, notamment dans les zones qui accueillent les déplacés des guerres afin de prévenir de nouvelles flambées des rougeoles, conclut Kivu Times.
0: Et puis, cette mise au point avant la fin de ce radio-journal, le bureau de communication de l'honorable Kinja Mwendanga Béatrice, députée provinciale, élue de Bukavu, porte à la connaissance de la population du Sud Kivu, en général et plus particulièrement celle de Bukavu, que leur élu n'organise ni n'appuie dans les 3 communes de la ville de Bukavu aucune activité portant sur l'épargne à la carte. Et surtout pas en cette période où aucune structure financière crédible n'est officiellement opérationnelle dans la ville. Le bureau de communication de l'honorable Kinja Mwendanga Béatrice précise en outre que le plaidoyer mené par l'élu en vue du bien-être social et professionnel des agents et fonctionnaires de l'État n'est soumis à aucune condition, ainsi que non plus à aucune adhésion ou à une quelconque organisation ou structure. Toute démarche ou tout langage allant dans le sens contraire de l'esprit de ce message n'engage aucunement la responsabilité de la députée Kinja Mwendanga, étant élue proche de sa base et engagée pour son épanouissement et développement. Tout service que rend l'élu à sa base et à titre gratuit, sans toute discrimination, est accessible à tout agent en ordre avec son administration. À bon entendeur, vigilance oblige. Cher Chabani, pour la communication de l'honorable Kinja Mwendanga Béatrice, signe ce communiqué. Par ici prend fin ce radio-journal. Anicia Konko a assuré la mise en onde devant ce micro pour la présentation expédie Kialou. Passez une bonne semaine en compagnie de Radio Mandela. Au revoir.

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1: Auditeurs, auditrices de Radio Mindéléo, bonjour chez vous et bon matin à l'écoute des programmes de Radio Mindéléo. Place à présent à votre bulletin météo ce matin. Disons qu'il fait ira chez nous à Bukavu pour la journée de séjour. L'atmosphère d'aujourd'hui s'annonce déjà particulière. Clémente sur l'ensemble de la ville avec un ciel à dominance nuageuse mais un temps globalement sec. En matinée déjà, dès les premières heures de ces débuts de la journée, les thermomètres affichent une fraîcheur relative à 18% sous un ciel très encombré toutefois. Une belle amélioration se dessine dès maintenant entre 7h et 9h, période durant laquelle des larges éclaircies permettront au mercure de grimper rapidement pour atteindre 21 degrés. Par la suite, les nuages reprendront du terrain de manière progressive jusqu'à la fin de la journée, à la mi-journée, allais-je dire, stabilisant ainsi la température autour des 24 degrés à midi. Durant l'après-midi, le ciel conservera cet aspect variable, alternant entre nuages et éclaircies. C'est précisément aux alentours des 14 heures que nous atteindrons les pics de la chaleur de la journée avec une maximale très agréable de 26 degrés. Notons également qu'un retour temporaire d'un soleil radieux est attendu vers 16 heures, juste avant que la luminosité ne baisse. En soirée, le début des nuits se fera sous un ciel partiellement couvert. Les températures amorceront une baisse douce pour se stabiliser à 20 degrés dès 20 heures, offrant une ambiance nocturne très paisible. Côté précipitation, c'est la bonne nouvelle du jour pour vos déplacements. Les risques de pluie restent extrêmement faibles, aussi entre 5 et 10% au maximum. Le cumul total prévu est de 0, ce qui nous garantit une journée intégralement sec. Les conseils du jour, au vu de ces conditions météo, nous vous conseillons, chers auditeurs, de privilégier les créneaux du début de la matinée et de la fin d'après-midi pour vos activités de plein air afin de profiter des meilleures poches d'ensoleillement. De plus, l'amplitude thermique restant notable, L'import d'une veste légère s'avère judicieux pour affronter la fraîcheur matinale ainsi que celle de la soirée. Pour conclure, la direction de l'information vous rappelle que ces éléments ne constituent que des prévisions météorologiques. La nature changeante du climat de la région impose la prudence et nous vous invitons donc à rester branchés pour suivre l'évolution du ciel en temps réel. Excellente journée à l'écoute de nos programmes. 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
0: 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Et bonjour encore une fois. Très heureux de vous retrouver ce matin pour votre rendez-vous consacré au taux d'échange. Pour ce jour, lundi, le 6 juillet 2026, selon la dernière publication de la Banque Centrale du Congo, le dollar américain fixé à 2245,61 francs congolais comme taux officiel de référence. Cependant, sur le terrain, la réalité du marché reste bien différente. Sur les marchés parallèles, les dollars s'échangent entre 2200 et 2400 francs congolais, voire plus selon les quartiers et les cambistes. Une situation qui pousse certains acteurs à revoir les prix à la hausse, mais par exemple dans les écoles, les structures de santé, les églises et les commerces, un tel écart entre les taux officiels et celui pratiqué sur les marchés devient préoccupant. Il entraîne une hausse parfois injustifiée, les prix compliquent les transactions et fragilisent la confiance dans l'économie locale. Rappel très important, les taux officiels fixés par la Banque Centrale du Congo demeurent la seule référence dans vos opérations. Comparé avant d'acheter ou de vendre permet de mieux protéger votre argent. Dans les écoles, les hôpitaux, les boutiques ou les supermarchés, exigez toujours l'application du taux officiel. C'est donc un droit fondamental pour limiter la spéculation. Un conseil utile, avant toute opération d'échange, assurez-vous que le taux appliqué correspond bien à 2245,61 francs congolais pour 1 dollar. Même vigilance avec les mobile money qui d'ailleurs ce matin affichent 2270 francs congolais pour 1 dollar via Airtel Money et Qt et 2250 francs congolais Orange Money via EcoBank. Ces taux peuvent évoluer très rapidement, parfois en quelques minutes. Pensez toujours à comparer avant chaque transaction. Pour les autres devises, 1 euro 2569,47 francs, 1 franc burundais 0,7552, 1 franc rwandais 1,5346 francs. Ces variations influencent directement les échanges transfrontaliers. Informez-vous toujours auprès des sources fiables. En résumé, prenez votre temps, restez prudent et privilégiez toujours les taux officiels. C'était votre point quotidien sur les taux d'échange. Merci pour votre fidélité à Radio Mindeléo. Excellente journée chez vous. 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

0: Notre profil de la femme, chaque semaine, nous donnons la parole à celle dont l'histoire dépasse les étiquettes. Aujourd'hui, la coordonnatrice de l'organisation Action de la femme pour le développement, Jolie Coco, qui est notre invitée, va nous partager son parcours, ses combats et sa vision. Restez avec nous pour découvrir une voix qui inspire et qui transforme, bien sûr. Mon nom, c'est Hélène Boudjeriri, la mise en onde de Alain Zahar. Bonjour et bienvenue à tous. Madame Jolie, bonjour. Nous pouvons commencer avec votre parcours scolaire.
1: Bonjour chère Hélène, je suis Madame Jolie Coco. En ce qui concerne mon parcours scolaire, je terminais les études primaires en 2006 au complexe scolaire Topendane. C'est une école primaire agréée de la ville de Bukavu. Les études secondaires, j'ai commencé en 2006-2007, que j'ai terminé en 2013 à l'Institut Elimu dans l'option scientifique en mathématiques physique précisément. La même année, 2013-2014, j'ai commencé l'université avec décrochant une bourse. Je suis allée à l'Université catholique de Bukavu. Après la GE2, j'ai quitté l'Université catholique de Bukavu. Il y avait coupure de ma bourse. Je suis restée à la maison. Je ne faisais rien, mais la plupart des activités que je faisais, je me consacrais au Seigneur. Je travaillais beaucoup plus dans les églises ou dans l'église. Et en 2017, j'ai commencé à travailler dans une entreprise de marketing. Après quelques mois, j'ai commencé à travailler dans le monde humanitaire, c'est-à-dire au début 2018. Et l'objectif de ces activités-là, c'était pour que je puisse continuer les études. J'ai commencé le travail. L'organisation venait de commencer au pays, en RDC. J'ai commencé là-bas comme coordonnatrice provinciale. Et une année après, dans l'organisation, j'ai rassemblé quelques fonds. Je suis rentrée à l'université. Alors, avec l'expérience que j'avais déjà dans le monde humanitaire, je me suis dit non, je ne fais plus l'ICB, l'économie. Et d'ailleurs, ce n'est pas... C'est pas mon don, je rêve toujours de devenir médecin. Alors comme je travaille, je ne saurais pas faire les études de médecine, je ne saurais pas me concentrer. Je migrais vers la santé publique et là j'ai commencé à l'université Simon Kimbangu. Parce que moi là j'aurais un peu de temps de vaquer des fois au travail, à l'université. En 2021, j'ai décroché mon diplôme de graduat en santé publique et après ça... J'ai encore laissé les études parce que j'avais d'énormes responsabilités. J'ai été toujours dans le monde humanitaire, toujours au poste de la coordination de l'organisation Agence Médicale Internationale. À cette époque-là, j'avais plusieurs consultances, des agences, des systèmes des Nations Unies, quelques organisations qui me sollicitaient de ça et là. Je me suis dit non, me concentre d'abord sur le travail. Après, je vais reprendre les études. Au début 2023, j'ai encore repris les études. Vous voyez, il y a eu des décalages. Je me suis dit quand même, je dois faire quelque chose, je dois reprendre les études pour terminer le deuxième cycle, c'est-à-dire la licence. Terminé vers fin 2024-2025 et à l'université Simon Kimbangu, j'ai obtenu mon diplôme de licence en santé publique. Et voilà un peu mon parcours scolaire. Et donc, je suis licenciée en santé publique et option gestion des hôpitaux.
0: Sinon, actuellement, vous œuvrez dans quel domaine?
1: Actuellement, je travaille toujours dans le monde humanitaire. Alors, j'avais quitté l'organisation dans laquelle j'étais parce que j'avais déjà d'autres ambitions, j'avais déjà d'autres rêves. Et là, j'avais créé mon organisation en 2023, Action de la femme pour le développement, AFEDE Vensigl. Et c'est là que je suis actuellement comme la coordinatrice nationale. AFEDE va commencer en 2023, avril 2023 ici à Bukavu. Nous sommes actuellement dans deux provinces, donc Sud-Kivu, Tanganyika, et avec la vision de s'étendre sur plusieurs provinces en RDC. À part ça, je joue plusieurs autres rôles dans le monde humanitaire. Je suis dans plusieurs plateformes des organisations du jeu par les femmes ou de femmes leaders au niveau mondial. Je fais de consultance avec des organisations du jeu par les femmes par-ci par-là, mais je travaille avec elles en distance.
0: C'est vraiment éloquent votre parcours. Comment vous gardez l'équilibre entre la vie professionnelle et celle des mamans à la maison et épouse à la fois?
1: En fait, pour garder l'équilibre dans toutes ces responsabilités, bien sûr, ce n'est pas facile, mais je remercie le Seigneur qui m'a donné un mari qui me comprend. Et il m'appuie, il me soutient dans tout ce qu'il fait. Il a compris mes rêves. Moi, il me dit, oh, c'est moi que je t'appuie parce que je comprends, je t'ai trouvé comme ça dans tes histoires de travail, des postes et des responsabilités. Pour trouver l'équilibre, je me dis toujours que je dois bien planifier ce que je fais. Je prends le temps de dire tous les avant-midi, je peux être au bureau, je peux glisser un peu, je rentre à la maison, je fais ce que je dois faire, puis je reviens au bureau. Ce n'est pas toujours facile, mais le soutien là que j'ai de mon époux, me facilite aussi. Bien sûr, j'ai plusieurs tâches. Il y a la coordination, il y a l'équipe qui est là, il y a aussi consultance que j'ai. Je suis point focal du WRC, c'est une organisation américaine de femmes. Programme, je planifie ces mal dans mon agenda. Je sais, par exemple, tel jour de la semaine, je vais travailler au bureau. Ou tel jour de la semaine, je ne serai pas au bureau parce que toute la nuit, j'ai un travail à faire. Vous voyez un peu?
0: La chance que vous avez, un mari qui vous accompagne, des collaborateurs flexibles, mais aussi vous savez vous organiser, à vous entendre parler. Madame Jolie, c'est-à-dire que vous ne rencontrez pas des problèmes?
1: Pour ce qui est de grands défis, il y a toujours le défi d'être une jeune femme mariée avec de petits enfants. Ma première fille a moins de 5 ans. La deuxième en une année déjà, avoir un mari, avoir des responsabilités aussi, même à l'église. Mais ce qui me touche beaucoup plus, je peux dire, c'est une culpabilité. Je me dis des fois, je dis, bon, je travaille trop dur, alors que je devrais être à côté de ces bébés, prendre soin d'eux à tout moment. Je peux dire, je devrais peut-être être près de mon mari. Il y a des fois, je prends des décisions, j'ai dit, aujourd'hui, je rentre en temps pour m'occuper de mien. Il y a toujours ces défis-là. Il y a un autre défi qui, étant une femme mariée, et le réseautage qui est limité. Vous voyez, il y a des décisions qui se prennent en dehors du bureau, trop tard, après les heures de service. Peut-être tu peux arriver à la maison à 17h, mais tu es obligé de quitter la maison en 18h, 19h, les collaborateurs avec qui tu travailles, vous devez vous croiser quelque part autour d'un verre, discuter, prendre des actions ensemble. Mais quand tu es marié, avec des responsabilités de la famille, tu te dis, bon, je ne saurais pas y aller, je ne saurais pas participer. Ça te limite encore. Mais quand j'étais célibataire, bien sûr, j'étais trop souple à n'importe quand, je pouvais aller et à des discussions, je pouvais voyager. C'est pas à dire que je ne voyage pas, je voyage trop. Mais il y a toujours ces limites-là que tu te dis, voilà, j'ai des responsabilités et ça me limite un peu dans les résultats. Je me dis, bon, à ce point, je reste ici. Des fois, il y a des opportunités qui arrivent. Tu es enceinte, tu vois, je suis enceinte et je me dis, comment est-ce que je peux me déplacer? Je peux pas. Mais je comprends, c'est ma vie, c'est quelque chose, c'est un choix que je fais. Peut-être quand les enfants vont grandir, je peux être un peu libérée, mais c'est encore un défi. Étant une jeune femme mariée avec de petits enfants, beaucoup de tâches, de responsabilités au travail.
0: C'est trop de tâches à la fois. Vous savez nous partager votre secret pour rester motivée, épanouie?
1: C'est rester objectif. J'ai un objectif. Je me dis, c'est mon travail. Si je ne suis pas là, qu'est-ce qui va se faire? Je me dis toujours, je suis faite pour ça. Parce que ce travail ne dépend pas seulement de moi, ou moi, je ne dépends pas seulement de ce travail. Il y a d'autres personnes qui dépendent de ce travail. Il y a des gens qui ont besoin de moi. Il y a des fois, quand je n'ai pas au bureau, les agents se disent, voilà, il faut qu'elle soit là, on a besoin de ça, on a besoin de ces orientations. Et le fait de rester objectif, ça m'épanouit. Quelles que soient les difficultés, quels que soient les défis, mais je reste objective. Parce que j'ai une vision. Je dois amener un fait d'œuvre trop loin. Je dois motiver des femmes. Si je travaille beaucoup plus avec des femmes, des jeunes filles, je dois les motiver. Il faut que je sois là. Et c'est ce que je peux dire quand même aux femmes. C'est toutes les jeunes femmes. Je suis encore une jeune femme, moins de 35 ans. Mais je dis toujours aux jeunes femmes d'avoir confiance en elles-mêmes. C'est la chose. En tout cas, Dieu ne m'a pas privé de ça. J'ai toujours eu confiance en moi. Je me dis, je commence et je vais y arriver. C'est ça. Toujours rester objectif et avoir confiance en soi. Mettre en pratique le potentiel qui sont en vous, chère dame. N'ayez pas peur. Je suis experte en matière d'exploitation bisexuelle, comme vous le savez, chère Hélène. Les femmes ont peur que, voilà, je ne vais pas aller postuler parce qu'on va demander qu'on couche avec moi. Là, je reviens dans mon domaine. Hein. Il faut toujours se dire, est-ce que je dois offrir mon corps, mon argent pour que j'obtienne de l'emploi? Commence par là où tu es. Tu as étudié, tu as fait les études secondaires. Avoir déjà un diplôme d'État, c'est un pas. Dédé pas, non. C'est là qu'ils font comme ça, c'est parce que, non. J'ai commencé à faire des vidéos dans ma chambre. La conception, c'était dans ma chambre. J'ai commencé à rédiger. Le peu d'argent que j'économisais dans le travail où j'étais m'a facilité à trouver des documents de l'organisation. Tout ce qui est documents d'organisation, quand je n'ai pas trouvé l'appui de qui que ce soit, on m'a dit que voilà, Jolie, tu as commencé, je te donne 600 dollars, non. J'avais une vision, j'avais un rêve, j'avais un objectif. Et aujourd'hui, la FEDEV est connue. Dans moins de 5 ans, c'est connu, ça travaille avec d'autres partenaires et Je continue à rêver, je continue à bosser dur, je continue à rester objectif. Et voilà, cher Dharma, ayez confiance en vous. Quand je regarde toutes ces jeunes femmes qui viennent de terminer l'université, elles sont à la maison toute la journée, 2 mois et des années. Elles ne rêvent qu'au mariage. Et c'est juste un complément de la vie. Elles ne rêvent qu'au mariage. Et puis enfant, tu as fait l'université. Peut-être les études de médecine, tu as fait 7 ans à l'université, et peut-être plus. Et puis après, tu restes à la maison. Tu dors parce que tu ne sais pas par où commencer. Cherche à découvrir les potentiels que tu as en toi et fais quelque chose.
2: Nous allons garder cette grande recommandation. Les femmes, cherchons à découvrir les potentiels qui sont en nous. Vous nous avez également invité à nous faire confiance et briser la peur. Madame Jolie Coco, vous étiez notre invitée dans cette émission L'autre profil de la femme. Je rappelle, vous étiez la coordonnatrice de l'organisation Action de la femme pour le développement. Merci beaucoup d'avoir accepté notre invitation.
1: Merci beaucoup, chère Hélène.
2: Messieurs et dames, merci également à vous de nous avoir suivis. Hélène Boudjiriri, c'est mon nom. Alain Zara sur la mise en onde. On se retrouve le lundi prochain.

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1: Et pour vous honorer, il est là. Il s'est humilié, il est venu voir sa fille.

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0: 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Félix Silo Boti, c'est que ta maman, Denise.
1: Nicolas Afati Béton.
0: Voilà, il faut que tu aies fait la carte.
1: Ah ouais.
0: Voilà.
1: Kosukola. Kosukola, non, mon bébé, hein. Ah ouais.
0: Ne sois pas étonné.

0: de Bella. Aïe. Mathieu Chananga, au moins les phénomènes. Panza.
1: Chamon.

0: Moi, je suis en train de...
1: Aristote,
0: ouais.
1: Il y a tel remoro, papa, je suis chez eux.
2: J'ai vu Mayo.
1: Il y a pas.
0: Vas-y.

0: les cousins de son cousin, son éminence maître Kasi, le cousin du boss.
1: Maître Kasi.
0: Son éminence maître
2: Kasi. Son éminence.
3: Angelo, c'est ange, mais de vous, ça c'est le.
0: Son éminence.
1: Merci, maître Kasi.
0: J'y reste.
1: Il
0: est un peu Yado. C'est l'ancien, il y a comme les chirais.
1: Dansez, s'il vous plaît.
0: Il y a chirais.
1: Junias. Aïmara, quand tu me vois.
4: Vraiment.
1: Vas-y.
4: Merci, ma boss. Maman, il m'a croyé.
0: Miam Benan.
3: Poli Mayo. Et 10 fois,
1: ok, vas-y.

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0: 23 revendique la prise de plusieurs villages dans les hauts plateaux de Fizi et Moenga, c'est entre autres point zéro, le village de Nyarubinga, Miko et Moussampi, jadis occupés par les forces armées de la RDC. Certains dénoncent l'utilisation des drones dans les affrontements dans cette partie de la province de Sud-Kivu. Plusieurs opposants congolais se retrouvent à Bujumbura sur invitation du président du Burundi, Evariste Ndayishimiye, pour des consultations politiques. Un analyste que vous suivrez dans cette édition du journal émet des inquiétudes sur les timings choisis pour ces échanges. La veille d'une manifestation à Kinshasa à l'exclusion de certains acteurs parmi eux. C'est tout pour les titres, mesdames, messieurs. Myriam Moufano, c'est mon nom. Je suis à la présentation. Joseph Tizungwa sur la mise en onde. Au début de cette édition du journal, disons que deux enfants d'une même famille ont péri dans un incendie survenu samedi 4 juillet vers 13h à Chiragaboa-1. Dans le groupement des Moudous en territoire des Cabarets, trois maisons ont été réduites en cendres et une quatrième a été démolie pour empêcher la propagation des flammes. Ces informations sont livrées par la société civile locale qui indique que les victimes sont Rouchenge Moussole, âgé d'environ 12 ans, et Bouaché Moussole, âgé d'environ 3 ans. Ces structures indiquent que ces drames plongent la famille de victimes et toute la communauté des Moudous dans une profonde consternation. Elle présente ainsi ses condoléances à la famille endeuillée et aux autres ménages touchés. Elle appelle également à un élan de solidarité en faveur des sinistrés, notamment par une assistance en vivres et en non-vivres. Le rapporteur de la société civile des Moudoussa, Alain Achouza, en parle dans cet élément.
1: Cet incendie a coûté la vie à des enfants appartenant à une même famille. Rouchenge Moussole, âgé de 12 ans, Bouhache Moussole, âgé de 3 ans. Le bilan matériel fait état de trois maisons parties en fumée, une maison démolie pour limiter la propagation du feu. La société civile Force Vive du groupement de Moudoussa exprime sa compassion envers la famille endeuillée, lance un appel également à la solidarité envers les familles sinistrées, afin qu'elles puissent bénéficier d'une assistance humanitaire, notamment en vivre et en non-vivre, invite les autorités compétentes ainsi que les organisations humanitaires à apporter un soutien rapide aux victimes et à renforcer les mesures de prévention contre les incendies.
0: C'était là le rapporteur de la société civile de Moudoussa, Alain Achouza, au micro des radios Maïndéléo. Et dans la ville de Baraka, au moins 5 personnes ont trouvé la mort. Des

0: autres sont portés disparus et une blessée au cours d'une explosion dont a été victime un convoi funéraire dans la nuit de samedi à dimanche dans cette partie de la province de Chute-Kivu. Les drames s'est produit aux environs de 23h au quartier Loukoké dans la commune de Kalundja. Des sources de la société civile dans la ville de Baraka indiquent que les convois transportaient une dépouille mortelle depuis Ngalula dans le secteur d'Enganja en territoire des Fizi vers Lueba où devait se dérouler l'inhumation. Alors que certains invoquaient la possibilité d'un drone militaire comme source de cette explosion, une autorité parle plutôt d'une foudre souterraine qui serait d'origine mystique, connue sous le nom local de Musarara. La même source estime que dans le convoi, il y aurait un homme qui se serait emparé d'une femme d'autrui et c'est les maris de cette dernière qui auraient fait recours aux pratiques traditionnelles dans la zone pour provoquer la foudre. L'incident s'est produit alors que les cortèges s'étaient immobilisés pour que l'une des motos soit approvisionnée en carburant. Sur les 10 personnes qui composaient les convois, cinq ont perdu la vie sur place. Des autres restent introuvables et considérés comme disparus. Une personne reçoit des soins à l'hôpital de Baraka, tandis qu'une autre s'en est sortie sans blessure. Pour la société civile locale, seule une enquête crédible peut déterminer les vraies circonstances de cet incident, tout en écartant l'hypothèse du drone et appelant à un renforcement des mécanismes d'alerte dans cette partie et de la province du Sud-Kivu. Et la société civile du territoire des Fizi tire la sonnette d'alarme face à la détérioration de la situation sécuritaire dans les hauts et moyens plateaux, avec un impact négatif sur la crise humanitaire. Dans une note d'information rendue publique et consultée par la rédaction des radios Maïndelo le week-end dernier, ces structures déplorent la persistance de bombardements dans différents villages comme à Moulima et ses environs le 3 juillet dernier. Cette attaque menée à l'aide des drones a coûté la vie à 3 civils, dont 2 femmes, un enfant, et détruit l'école primaire Ngouloubé. Il rappelle également que l'hôpital général de référence des Minembwe a déjà été touché lors des précédents bombardements. Les hauts affrontements opposant la FCM-23 Tuaneo à la coalition composée des FRDC, l'armée burundaise et les Wazalendo, en plus de pertes en vies humaines, la société civile de Fizi parle également de la destruction des habitations et des déplacements massifs des populations. Dans cette note, la société civile de Fizi regrette que les engagements pris dans le cadre des processus des paix à Doha, des Suisses, des États-Unis sur la cessation des hostilités ne soient toujours pas appliqués. Son président, Maître Jacques Alimas, y dénonce les silences de la communauté internationale et des partenaires impliqués dans la recherche d'une solution à la crise pendant que les populations civiles continuent à en payer les prix. Maître Jacques Alimas y en parle.
1: Il y a plusieurs instruments juridiques qui sont déjà signés par les parties prenantes au conflit, qui portent sur la cessation des hostilités, qui portent sur la recherche des solutions aux conflits armés sévissant dans les pays. Tous ces instruments juridiques sont piétinés non seulement par les belligérants, mais également sont piétinés même par les partenaires impliqués dans les processus de recherche de la paix dans la région des Grands Lacs, en particulier en République démocratique du Congo. À quoi bon maintenant de tous ces instruments juridiques? C'est pourquoi nous avions demandé à toutes les parties prenantes de pouvoir respecter quand même les documents qu'ils ont signés, que ce soit à Doha, que ce soit en Amérique, que ce soit en Suisse récemment. Et nous avions aussi demandé aux parties prenantes de pouvoir respecter les droits humains, de pouvoir respecter les droits internationaux humanitaires, parce que c'est la population qui meurt.
0: C'était la maître Jacques Alimassi au micro des radios Maïndeleo et avec vous, Omer Modekereza. La FCM 23 Tuaneo revendique la prise de plusieurs villages jadis occupés par les forces armées de la RDC et leurs alliés dans les hauts plateaux de Fizi et Mwenga.
2: Après l'attaque de l'endroit dit chez Moulima et l'avancée sur Point Zéro, les troupes de la FCM-23 ont repris le village de Nyaruinga, Miko, l'un des verrous stratégiques des forces armées de la RDC dans la partie de Fizi, ainsi que le village Moussampi, situé à environ 50 km de Fizi Centre. Il en est de même pour d'autres entités, comme Gakenge, dans les secteurs du Tombwa en territoire de Mwenga. C'est ce qu'indique Gloire Chukurani, porte-parole militaire du MRDP Turaneo, dans une note partagée à Radio Maïndelo le week-end. Et l'on dit que les combats se sont intensifiés depuis le 1er juillet. Avec une offensive des forces armées de la RDC et alliées, mais les troupes de la FCM-23 Turaneo ont défendu jusqu'à récupérer plusieurs villages. Gloire Chukurani appelle les populations déplacées à regagner leur domicile et rassure quant aux garanties sécuritaires. On l'écoute.
3: Nous devons également lancer un message d'apaisement au sein de la population. Nous appelons les populations des villages déjà libérés à regagner leurs villages. Mais nous vous prions de regagner progressivement vos villages en fait que vous puissiez réoccuper vos ménages. Et nous vous promettons que nous n'allons pas même baisser les bras et nous allons continuer à vous protéger jusqu'au sacrifice suprême. Nous lançons également un message de compassion aux familles qui ont été victimes des bombardements et qui ont parvenu à perdre les leurs ainsi qu'à enregistrer des blessés dans leur famille.
2: De son côté, c'est l'administrateur du territoire de Fizi, Sami Kalonji, qui dénonce l'utilisation continue des drones dans ces affrontements. Il parle d'une cinquantaine de personnes déjà tuées, dont des femmes et des enfants, ainsi que des humanitaires. Il appelle la communauté internationale à prendre à bras le corps la question de la RDC, jusqu'à parvenir à la cessation immédiate des combats qui ne cessent d'endeuiller la population civile. Sami Kalonji en parle.
4: Depuis que ces bombardements ont commencé il y a 2 semaines, nous dénombrons déjà plus de 50 personnes tuées, parmi lesquelles les femmes enceintes, les élèves, les enfants mineurs, les déplacés internes et même certains humanitaires. Nous avons dénombré des infrastructures routières, sanitaires, les bétails et les champs détruits. Cette situation pousse une grande partie de la population à quitter leur milieu naturel, vers notamment dans des villages environnants, Mukera, Lumanya, Kichula, Kananda, Fils Centre, Varsebele aussi, une partie qui descend dans la ville voisine de Baraka. Et nous appelons la communauté internationale à comprendre que la situation que la population du Sud Kivu, en général, et celle du territoire de Fizi, traverse, elle est dramatique. Là où le bas blesse, c'est que cette même communauté internationale reste dans une sorte de complaisance.
2: Entre-temps, les défenseurs de droits humains dans la zone continuent d'alerter sur la détérioration de la crise humanitaire. Ils déplorent les blocus sur plusieurs entités, empêchant tout mouvement des populations, encore moins des humanitaires, qui pourraient apporter de l'assistance aux populations en détresse.
0: Merci Omar Moudekereza. Mesdames et messieurs, en cours de diffusion, c'est l'édition du journal de la mi-journée sur Radio Maïndéléo. Merci de nous rester fidèles.
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0: Changeons de chapitre à présent. Comme annoncé au sommaire, plusieurs figures de l'opposition congolaise ont commencé à rejoindre la capitale burundaise dans le cadre des consultations politiques initiées à l'invitation du président Evariste Ndayishimiye, également président d'exercice de l'Union africaine. Cette présence progressive des opposants marque l'ouverture des nouveaux chapitres politiques, même si à ce stade, aucune liste officielle n'a encore été publiée concernant les personnalités déjà arrivées, ni celles entendues dans les prochains jours. Détail à l'Ankabika.
6: Sur le terrain, les informations restent donc fragmentaires, mais l'on indique la participation de tous les responsables de la coalition Article 64 pour la défense de l'ordre constitutionnel C64, venus échanger sur la situation politique en République démocratique du Congo. Dans le même temps, le calendrier des consultations n'a pas encore été clairement dévoilé. Les échanges devraient débuter dans les prochains jours, mais sans précision sur la méthode adoptée. Ces flous alimentent déjà des interrogations sur la structure du processus. Plusieurs observateurs estiment que l'absence d'un cadre clairement défini pourrait influencer la portée des conclusions attendues. Autre point soulevé, c'est l'inclusivité de ces discussions. Pour l'instant, toutes les forces politiques congolaises ne semblent pas encore représentées dans cette initiative. Sur les fonds, les discussions attendues devraient porter sur des sujets sensibles, notamment la gouvernance politique, les tensions institutionnelles et la situation sécuritaire persistante dans l'est de la République démocratique du Congo. En attendant, Bujumbura devient progressivement un espace de discussion politique en construction. Mais le succès de cette initiative dépendra de sa capacité à élargir la participation et à définir une feuille de route claire. Déjà, Martin Fayulu avait annoncé qu'une bonne partie de l'opposition se rendrait à Bujumbura le samedi dernier, dans le cadre de ces processus. Parmi d'autres personnalités pressenties, figurent les prix Nobel de la paix, le docteur Denis Mukwege et les tandem Senko-SCC.
0: Merci Alain Kabika. Et avant de parler sport, disons qu'il est entré en jeu du Burundi dans les initiatives visant à décrypter. Dans les initiatives visant à décrisper la tension politique en RDC, se justifie par le rôle stratégique que joue le Burundi comme allié principal de la RDC dans la crise sécuritaire. L'opposant au Rwanda, au-delà de l'alliance régionale entre la RDC et le Burundi, la fonction du président, le fonction du président de l'Union africaine que joue aujourd'hui le président du Burundi, Evariste Ndayishimiye, accorde une portée africaine à ses échanges. Ce que pense Pierre-Joseph Mugangu, analyste sociopolitique et membre membre de l'ANCTI, Patrice Emery Lumumba, à la suite de la convocation de l'opposition congolaise à Bujumbura pour des échanges avec les présidents du Burundi, Evariste Ndayishimiye. Cependant, Pierre-Joseph Mugango émet des inquiétudes au niveau du timing choisi pour inviter les opposants au Burundi et l'exclusion de certains opposants dans ces échanges. Selon lui, un médiateur impartial ne devrait pas exclure certains acteurs, notamment l'opposition armée. Pierre-Joseph Mugango.
7: Ceci constitue une opportunité en ce sens où le président burundais, M. Ndayishimiye, au-delà d'être un allié régional traditionnel en contrepoids au Rwanda, sa position au sein de l'Union africaine donne un volet continental à ces discussions. Cependant, au revers de la page, on devrait se poser des questions par rapport au timing de cette convocation. Est-ce un moment opportun pour convoquer de telles négociations, surtout que nous serons sur le point d'assister à des manifestations de désobéissance civile et de marches pacifiques? Au-delà de ça, un autre problème, s'agit-il simplement de l'opposition politique ou c'est une opposition qui prendra en considération intégralement tous les adversaires politiques militaires qui font obstacle au projet potentiel du gouvernement de Kinshasa de changer la constitution pour prolonger le mandat du chef de l'État? Et donc tout ça, ce sont des questions que plusieurs personnes devraient se poser et que nous-mêmes en tant que citoyens, nous devons nous poser pour essayer de savoir en quelle mesure cette convocation peut bénéficier à la population congolaise plutôt que de constituer un obstacle ou de satisfaire les intérêts d'un ou de deux personnes. En ce sens que un négociateur impartial ne devrait pas choisir selon ses préférences les participants à cette négociation.
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0: En sport, disons que la Coupe du monde de football poursuit son bonhomme des schémas, allant d'ici juillet 2026 avec la suite des huitièmes de finale à partir de 21h, heure de Bukavu. Place au choc contre l'Espagne de Lamine Yamal et le Portugal de Cristiano Ronaldo. Tard dans la nuit, les États-Unis retrouvent la Belgique à 2h. La nuit du dimanche, c'est lundi, a été riche en enseignements et émotions, notamment avec un fait frappant pour la première fois depuis 1990. Le Brésil sort avant les quarts de finale du mondial. Le Brésil a été éliminé par la Norvège. Le Viking norvégien se sont imposés sur les scores de 2-1, avec au passage un doublé de Erling Haaland qui totalise 7 buts en compétition au même titre que Lionel Messi et Kylian Mbappé. Pour son dernier mondial, Neymar a marqué sur penalty à la dernière minute du match, mais cela n'a pas permis au Brésil de rester en compétition. À l'opposé, la Norvège est qualifiée pour la première fois en quart de finale de Coupe du Monde. Historique pour la Norvège, mais échec monumental pour Ancelotti, arrivé sur le banc du Brésil pour être champion du monde. Par ailleurs, l'Angleterre a éliminé le Mexique en s'imposant sur les scores de 3-2. À l'étape suivante, l'Angleterre affronte la Norvège. Voilà ce qui met fin à cette édition du journal de la mi-journée. C'est Radio Maeneleu, présenté par Myriam Bouffano, Joseph Tizongo sur la mise en onde. Au revoir et prenez soin de vous.

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Kalimbali, la communauté internationale des hommes d'affaires du plan Évangile Full Gospel Pool du Sud Kivu informe les habitants de Bukavu et ses environs qu'elle organise sa 18e convention dans la salle Marie-Reine sur avenue de l'Athénée du 7 au 9 juillet 2026 chaque jour de 14h30 à 17h30 sous le thème Porte du fruit accélère et perce tiré des Jean 15-16. Venez nombreux pour louer et adorer notre Créateur et Sauveur de l'humanité. Caribou, c'est le bureau de la Convention qui signe. L'école d'application de l'ISP Bukavu et d'APISP Bukavu porte à la connaissance du public que l'enregistrement de nouveaux élèves au concours d'admission dans les classes de recrutement commence à partir du mercredi 1er juillet au samedi 11 juillet 2026, heure de 8h à 13h. Classe de recrutement, l'éducation des bases 7e, en première hôtesse d'accueil, en première hôtellerie et restauration, en première pédagogie générale, en première technique agricole, production végétale, conditions, présenter la photocopie du bulletin de la 6e année primaire, lieu et date de naissance, numéro per bonhomme, avoir réussi en mathématiques et en français, avoir une bonne conduite. Présenter la photocopie du bulletin de la 8e année éducation des bases au lieu, également lieu et date de naissance, plus numéro permanent, voire récit en mathématiques et en langue française, avoir une bonne conduite, c'est pour le 7e et première année HP, HA, HR et TA. Hâtez-vous car les places sont limitées, c'est la direction qui signe. 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Professeur Désiré Bayongwa, recteur, signe ses communiqués. 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

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L'Institut supérieur de management ISM Bukavu est une institution d'enseignement supérieur sous-régional qui forme les créateurs d'emplois et est comptée parmi les établissements d'enseignement supérieur universitaire agréés définitivement qui compte la province du Sud-Kivu avec une expérience de plus de 20 ans. Son secrétariat général académique informe aux anciens nouveaux diplômés que les inscriptions ont commencé pour l'année académique.

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Albert Masumbuko Chibala, secrétaire général académique, Signum. 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L'école de langue de l'ISP Bukavu Sola Sans Sigle porte à la connaissance des élèves vacancières et vacanciers qui voudraient améliorer leur connaissance en anglais et en français pendant ces vacances qu'elle lance dès ces jours les inscriptions à une session spéciale de formation à l'intention des élèves du secondaire et du primaire qui sont intéressés. Chers parents, conscients qu'il est important de maîtriser ces langues dans le monde d'aujourd'hui, profitez de cette opportunité pour stimuler vos enfants à venir les approfondir à Solas dès le 6 juillet 2026. Pour plus d'informations, contactez l'école des langues ISP Bukavu. 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La direction signe s'est communiqué. L'Institut SOS de formation professionnelle informe les jeunes étudiants, les élèves en vacances ainsi que toute personne désireuse d'acquérir des compétences pratiques pour une très courte durée que les inscriptions ont débuté. Les filières de formation disponibles sont électricité, bâtiment, photovoltaïque, plomberie sanitaire, logistique, carrelage, informatique des bases, éducation financière, entrepreneuriat, menuiserie, maçonnerie, charpenterie, boulangerie et pâtisserie, rebobinage des moteurs et transformateurs, ajustage et soudure, mécanique automobile, excel avancé, conduite automobile, réseau informatique, électricité automobile, anglais des affaires et anglais général. En plus de ces formations, les centres mettent gratuitement à la disposition des jeunes et demandeurs d'emploi un service d'orientation professionnelle et développement des carrières afin de les accompagner dans leur choix des métiers et leur insertion sur les marchés. Pour tout renseignement, vous pouvez contacter le 085 33 31 479, mais aussi lieu de formation CCFP SOS, non loin du centre médical SOS à Karale. La direction signe s'est communiquée.
La division provinciale de la santé informe tous les parents de l'organisation d'une campagne intégrée de vaccination contre la rougeole, la rubéole et la polio en faveur

0: de tous les enfants âgés de 0 à 14 ans, soucieux de limiter la circulation, voire l'éradication de ces maladies et protéger nos enfants, la campagne de vaccination contre ces maladies sera organisée du mardi 15 au samedi 19 juillet 2026 dans toutes les 34 zones de santé du Sud Kivu, sans tenir compte de leur statut vaccinal antérieur. Ces maladies sont très contagieuses et dangereuses lorsque les enfants ne sont pas correctement vaccinés. Depuis quelques années, notre pays rapporte des épidémies de rougeole, rubéole et polio, ce qui pourrait affecter la santé de nos enfants. Pour mieux protéger nos enfants contre ces maladies, faisons-les vacciner correctement. Plus ils sont vaccinés, mieux ils sont protégés. Chers parents, pour atteindre tous les enfants cibles, amenez-les dans un centre de santé ou dans un site fixe de vaccination proche de chez vous qui vous sera indiqué par les relais communautaires. Chers parents, pendant 5 jours, à partir du mardi 5 juillet, ces centres et sites de vaccination seront ouverts pour accueillir les enfants afin qu'ils soient vaccinés. Le vaccin sera administré aux enfants gratuitement. Faire vacciner l'enfant, c'est son droit et un devoir pour les parents. L'État et toute la communauté, le respect des mesures d'hygiène seront observés pour nous protéger contre d'autres maladies. C'est la division provinciale de la santé qui signe ces communiqués. 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L'Hôpital Général de Kadutu, en partenariat avec IRC dans son projet Star RDC, informe la population de Bukavu et ses environs qu'il organise une mission gratuite en chirurgie vaginale, réparation des fistules gynécologiques, cystocèles, rectocèles et autres avec les experts locaux. Il est à noter que les consultations médicales et relatives sont gratuites et débutent lundi 6 juillet 2026. La prise en charge chirurgicale commence lundi 13 juillet 2026 jusqu'au 23 juillet 2026 et elle est gratuite. Docteur Samira Julien, médecin interne, signe ses communiqués. L'école des langues de l'ISP Bukavu, cela sans sigle, porte à la connaissance du public, c'est-à-dire ONG locale, internationale, étudiants, enseignants, hommes et femmes d'affaires, églises et autres, qu'elle lance les inscriptions à une nouvelle session de formation pour les candidats désirés d'apprendre ou d'améliorer leurs connaissances en anglais, en français, en espagnol et en certaines langues congolaises comme le lingala, kiswahili, kilega, machi. Les spécialistes en didactique des langues qui assurent les cours à cela s'ouvrent. Œuvre au mieux pour répondre aux besoins des apprenants avec les méthodes et techniques modernes d'enseignement des langues. Venez nombreux et prenez votre inscription maintenant pour ne pas rater le début des cours qui est fixé au 6 juillet 2026. Nous rappelons encore au public qu'à Solas, nous assurons un service impeccable de traduction des textes et documents divers en français, en anglais et autres langues et que notre travail est très apprécié à travers le monde. Nous prenons à cœur les services à nos clients. Essayez et vous ne serez pas déçus. Les inscriptions se prennent du lundi au vendredi de 10h à 15h. Les cours se donnent du lundi au vendredi de 16h à 17h30 Pour plus d'informations, contactez ISP Bukavu bloc 10, paroisse Auray des Chaussées, numéro 46, à côté du centre médical, comme adresse physique. 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La direction signe. 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

0: écoutez Le Magazine, votre émission santé de la part de l'hôpital provincial général de Bukavu. Aujourd'hui, nous sommes avec le docteur Lufungulo Bahati Yvette. Nous vous rappelons qu'elle est spécialiste en pédiatrie générale à l'hôpital provincial général de référence de Bukavu. Bonsoir chers auditeurs, de partout d'où vous nous captez, et bonne condition d'écoute. À la voix, je suis Emmanuel Chimanuka Bashimbe, qui est à la présentation. Bonsoir docteur.
1: Bonsoir monsieur.
0: Bienvenue dans cette émission.
1: Merci beaucoup.
0: Merci beaucoup. Chers auditeurs, vous savez, comme toutes les semaines, nous vous avons décocté un sujet très important. Drépanocytose. Dépister par amour, soigner pour la vie. Docteur, je crois que là, aujourd'hui, c'est un thème à la fois qui sera un peu plus développé dans les sens contextuels de notre pays, de notre ville. Et comment vous sentez-vous d'abord pour aujourd'hui ?
1: À l'aise, très bien. C'est pour moi un sujet qui me tient à cœur.
0: Oui. Il n'y avait pas beaucoup d'embouteillage.
1: Non.
0: C'est très bien. Eh bien, docteur, c'est quoi la drépanocytose ?
1: Ok, merci beaucoup pour la parole et oui. Surtout de nous avoir invités à cette émission. Oui. Alors, la drépanocytose, c'est une maladie du sang, si je peux définir ainsi. C'est une maladie qui attaque les globules rouges. Les globules rouges, ce sont des cellules qui nous aident à transporter de l'oxygène dans du sang, oui, et à les amener partout dans les tissus. Mmh. Alors, les personnes qui ont la drépanocytose, ils ont une anomalie d'une protéine qu'on trouve dans les globules rouges qu'on appelle l'hémoglobine. Mmh. Alors, l'hémoglobine, au lieu que cette globule rouge soit ronde, oui, leur globule rouge aura une forme comme une lune. Je peux dire comme ça. Uh-huh. C'est une maladie génétique. D'accord. C'est-à-dire qu'il est transmis par les deux parents. Mm. Il faut que les deux parents aient l'anomalie au niveau des gènes pour que l'enfant puisse développer la maladie. Mm-hmm. Donc, en quelque sorte, c'est une maladie génétique qui est transmise par les parents qui va attaquer les globules rouges. Les globules rouges auront l'incapacité de passer à travers les vaisseaux, ce qui va bloquer parfois la circulation et va expliquer les signes que les enfants vont manifester durant leur vie.
0: Ah, d'accord. Et donc, ce n'est pas une maladie que l'on ramasse, plutôt un logotaka par hasard sur la route, plutôt un likua, un atembe après infection et tout, haviko ya ville.
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0: Ndiyo, ndiyo. Et donc, ile maladie, chers auditeurs, unasikia kama inatoka kwa wazazi. Et docteur, en RDC, on estime que 40 000 et 7 000 bébés naissent chaque année avec une forme grave. Pourquoi est-il crucial que cela devienne une priorité santé publique, mon Congo?
1: Alors, je peux dire d'abord que la drépanocytose, en quelque sorte, c'est une maladie presque négligée parce qu'on n'en parle pas beaucoup. Dio. Alors que ça tue quand même beaucoup d'enfants. Ça représente environ 6,4% du nombre de décès des enfants de moins de 5 ans. Ah, c'est quand même un fardeau, c'est lourd, mais on n'en parle pas. La RDC, c'est le deuxième pays le plus concerné par la drépanocytose. Donc, c'est quand même un problème de santé publique parce que ça concerne environ 30 000 à 40 000 enfants qui naissent chaque année de la drépanocytose, et sans parler de ceux qui naissent avec les traits drépanocytaires. C'est-à-dire les traits drépanocytaires, là, les personnes ne manifestent pas la maladie, mais ils peuvent transmettre la maladie. Ah. Mais ceux qui vont manifester la maladie, c'est à peu près 30 000 à 40 000 naissances chaque année. C'est beaucoup si on regarde par rapport à la population générale. Et beaucoup d'enfants vont mourir avant leur premier anniversaire. Et donc, la majorité ne vont pas atteindre 5 ans.
0: Oui.
1: Et donc, du point de vue fardeau, je peux dire que c'est quand même un problème majeur de santé publique.
0: D'accord. Et avant qu'on ne poursuive, est-ce que Uneza Tuongelea peut expliquer ma symptôme, Zahil, les maladies, pour que en quoi est-ce que quand il apparaît comme toto, manake, vraiment qu'on a une drépanocytose?
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1: 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Donc zina toka mu circulation mbele ya wakati.
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0: 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Eh bien cher auditeur, kama unapenda utuandikie message, écrivez sur 098 62 05 978. 098 62 05 978. 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
1: 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Ça améliore quand même le condition de vie des enfants. Bon nombre d'enfants, nous en avons beaucoup, qui sont drépanocytaires. Et on voit bien, benye bana fatilia ka traitement, benye bana fanya suivi, na benye abafake suivi.
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0: Alors, docteur, quels sont les traitements qui sont prévus dû à pour prévenir les problèmes à drépanocytose. Question est-ce que pour vaccination ou est-ce que comme antibiotiques ou les cadres y a pour partir à tout.
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1: 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Il qui s'est dû bloquer par les manas que il est parti à mouiller yenye, il est oxygéné na il est tio. 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
0: 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Bonsoir, nous vous suivons 5 sur 5 ici à Ihusikale. Quels sont les médicaments qui soignent cette maladie? Ni Fabrice Mburane. Djibi à Fabrice. Bonjour messieurs les journalistes, je pourrais poser à cette dame, je vous rappelle que c'est le docteur Yvette Lufungulo, qu'est-ce qu'un système Rhesus? Apparemment c'est Aganze de Malalo. Il y a un autre message. Bonsoir docteur, nous vous suivons 5 sur 5 depuis Iduicid, Mugot. Très content de ces instructions, c'est Kuburano Shamahema Martin. Voilà, merci beaucoup de nous suivre. Bonsoir, Tunawafata Vizuri Apa Ihusi. Voilà, en fait, ce sont quelques messages qui sont déjà arrivés dans la boîte. Est-ce que, bon, quelqu'un qui voulait savoir le médicament, d'ailleurs on en parlait. Et d'autres qui veulent savoir c'est quoi les facteurs, je crois qu'on parle facteurs, les systèmes Rhesus, est-ce que ce n'est pas aussi facteur Rhesus, je suis Kanebimoya, mais voilà, à vous docteur.
1: Ok, merci beaucoup pour ces questions. Alors parlant de traitement, je pense que Njoy Benyet Koukwa Tungal Nasemé a pas
0: Ndiyo.
1: Tout comme dans ma traitement, il y a peut-être une améliorée qualité de vie, il y a pas tout Benyet qu'on a la drépanocytose. Donc, il y a acide folique et il y a une soutenir usine de fabrication de l'hémoglobine rouge, donc moelle osseuse. Coucou, il est traitement et la pénicilline V pour la prévention des infections parce que tout ce qui a quand même une infection, quoi bon, azikosa bien, zinabatia comme ma crise. 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
0: N'yéko malade, d'accord.
1: Alors, il y avait une autre question sur
0: le facteur Rhesus. Oui.
1: Alors, on a quoi parfois confusion entre le système Rhesus et les types d'hémoglobine. Alors ça, on a fait le dépistage. On a dit que bazazi biko na type gani ya hémoglobine. 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
0: Il y a un autre message et je crois qu'il sera un peu le dernier pour cette émission. Bonsoir messieurs les journalistes, merci docteur pour ces instructions Voilà, John from UK, je ne sais pas c'est quelle région dans notre milieu, mais merci beaucoup de nous suivre. Et, docteur, y a-t-il un mot de la fin, quelque chose à dire aux auditeurs par rapport à tout ce que nous avons dit, une sorte de synthèse ou un message à passer de la part peut-être de vos activités à l'hôpital provincial général des références de Bukavu? Et est-ce qu'il y a des cas, des drépanocytoses que vous traitez de temps en temps de l'autre côté?
1: Ok, merci beaucoup. Je tiens d'abord à exprimer mon soutien à tous ces parents qui ont des enfants drépanocytaires. Je sais comment c'est lourd, comment c'est bien gouffre, pourquoi nam toto mwenye ko nam mago. Il est magonjo, surtout sam toto iko mon crise. Ça fait très mal, il est ma crise douloureuse. Alors, je soutiens aussi les parents qui veulent bien faire dépister leurs enfants pour que bah, jouer mon toto qu'on a type gagne hémoglobine parce que tout ce qui a kama ba toto bana kufa kambele ata bazazi ba yue kama mtoto kona mgonja ba mingi à l'hôpital provincial on fait le dépistage et on traite la drépanocytose. Tu n'as traité drépanocytose à l'état basal, c'est-à-dire que mon toto mwenye hana masini, ton enfant y a suivi, ton organisme a suivi régulier, que yo am toto état ya kekwai, pour que muzazi hasikuye na kitu mtoto ko mukrize ya nguvu. Il est suivi, ton organisé suivi régulier. Ces enfants sont consultés régulièrement.

0: awezi penda aone mtoto kisiko na souffrir parce que c'est une maladie qui fait vraiment souffrir des enfants. Ça va na kwa ka ma douleur uneza sikia na huruma. Mais on peut prévenir aussi les douleurs en suivant les instructions telles qu'on les a dit, c'est-à-dire hygiène de vie kwanza, na ile ma traitement médicamenteux yenye tulisema. Alors un soutien psychologique, c'est toujours très très intéressant, que ce soit pour la famille ou les enfants. C'est aussi quelque chose que nous devrions peut-être organiser dans nos conditions. Ou accompagner les bateaux, te venir pendant quoi qu'on a maumi, il faut qu'il a sick ou ça moi y'en a quoi ça masomo parce qu'elle quoi na douleur. Ça moi mwali mounaye kumasomo na mukatali. Donc,
1: les enseignants aussi,
0: ils doivent tenir compte de ça. Parce que la tante va adresser par nos citer, tu n'as pas bien, bah, qu'on y m'a dit, bah, c'est tout chez Tricom, ma somme, puisque Baridi n'a pas tiré comme crise. Donc, quand même, Toto, il qu'on adresse par nos citer, n'est qu'on attestation médicale, ni qu'on a bien, moi, l'imonaï, a dit casé,
1: bah, fou, les madirichas,
0: la madiricha, à se soumettre comme exercice, zamingi, là, il est ma stress, que ce soit les stress physiques, émotionnels. C'est pas qu'on va marginaliser l'enfant, pas il faut pour marginaliser, mais il faut tenir compte quand même là il est ma particularité, là il est spécificité et bon non moins pire tout, mais comme en quoi situation il y a, il faut on a prévenir il est ma
1: crise quoi,
0: voilà il est bien te parler mon commencement on a pas ça bi respecté
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1: Accenti sana docteur Yvette Lufungulo Bahati, nous avons été très contents et très heureux de vous recevoir ce soir. C'était donc Santé plus Magazine, votre émission radio qui vous parle de santé et de l'hôpital provincial général des références de Bukavu. Comme je le disais, merci encore docteur. J'ai été Emmanuel Chimanuka Bashimbe, merci à la technique et chers auditeurs, retenez le programme, à la semaine prochaine. Merci beaucoup.

0: Mesdames, Messieurs, bonjour et bienvenue à suivre cette édition du journal. D'abord les titres. Une situation de panique s'observe dans la ville de Baraka et Fizi Centre à la suite des bombardements des drones dans le village de Moulima et l'avancée des troupes de la FSM-23. Tout est néo dans le territoire de Fizi. Entre-temps, les réactions se multiplient. Par rapport à la rencontre entre le président burundais et une frange de l'opposition congolais, plusieurs analystes estiment que cette énième rencontre relève d'un tâtonnement politique et n'offre pour l'instant aucun espoir pour le peuple congolais. Pendant 7 ans, à Chabunda au sud Kivu, depuis le début de l'année 2020, plus de 2000 cas de rougeole et de choléra ont été enregistrés, avec plus de 500 décès face à cette double épidémie qui frappe les quatre zones de santé de Chabunda. La société civile lance un appel d'urgence aux autorités pour sauver des vies. Le détail dans ce journal. C'est tout pour les titres, mesdames, messieurs. Myriam Mofano, c'est bon, je sais la présentation. Emile Mouindo assure la mise en onde.
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0: Nous l'avons annoncé au sommaire, depuis les bombardements dans le village des Moulima et l'avancée des troupes de la FSM-23 Tuaneo dans le village Point Zéro dans les hauts plateaux du territoire de Fizi. Il s'observe une situation de panique dans la ville des Baraka et à Fizi Centre. De défenseurs de droits humains dans la zone indiquent que ces événements ont provoqué d'importants mouvements des militaires quittant les zones de combat vers ces agglomérations depuis samedi dernier. Détail à l'Ankabika.
2: Dans la ville des Baraka,

0: de Fizi. Il s'observe une situation de panique dans la ville de Baraka et à Fizi Centre. De défenseurs de droits humains dans la zone indiquent que ces événements ont provoqué d'importants mouvements des militaires quittant les zones de combat vers ces agglomérations depuis samedi dernier. Détail à l'Ankabika.
1: Dans la ville de Baraka, tout comme à Fizi Centre, il s'observe une surmilitarisation avec la présence des militaires FARDC et des combattants Azalendo, dont certains agiraient comme s'ils ne répondaient à aucun commandement. Dans les deux entités, c'est presque tous les jours que des coups de feu sont entendus dans la journée et beaucoup plus dans la soirée. Cette présence massive des militaires est à la base d'une forte psychose au sein de la population locale, indique un correspondant occasionnel joint par Radio Maindeleo. Il confirme néanmoins que les activités à l'instar des marchés, boutiques et pharmacies qui fonctionnent normalement vers 9h ou 10h pour fermer entre 16h et 17h par crainte d'un éventuel retournement de la situation tard dans la soirée. Toute circulation est interrompue à partir de 19h pour les populations qui craignent pour leur sécurité, indique pour sa part une autorité locale contactée. Celle-ci précise que la ville de Baraka, les centres de Fizi et leurs environs ne sont pas sous menace directe car les lignes de front se trouvent dans des zones très éloignées. Entre-temps, les troupes de la F-123 auraient avancé jusqu'à l'endroit dit Chemoulima, un village situé à plus ou moins 50 km de Fizi Centre, avant les villages de Mukera. Du côté des forces armées de la RDC, aucune communication officielle jusque-là, mais des sources à Fizi Centre confirment un renforcement des positions à Mukera et la présence des troupes burundaises qui gardent leur position dans différentes zones aux côtés des forces régulières de la RDC.
0: J'ajoute Alain Kabika qui, dans une communication du porte-parole des opérations Sokola de Sud-Sud Kivu, il est annoncé que les forces armées de la RDC ont repris les positions stratégiques des Kimete, Wihene et Kashamata dans le haut plateau de Minembwe, territoire de Fizi. Ceci après une rencontre offensive lancée à la suite du repli temporaire de certaines de leurs unités, indique le sous-lieutenant Rigen Mbou. Oui, Kalonji. Selon lui, les combattants de la coalition F-123-Chuaneo ont été repoussés vers Rogezi et Bigaragara dans le sud de Minembwe. Et il n'y a rien d'important à entendre des échanges entre le président burundais Evariste Ndayishimiye et une frange de l'opposition congolaise à Bujumbura. Ces assises relèvent d'une énième improvisation et de nouveaux tâtonnements dans un contexte d'existence d'une multitude d'initiatives de recherche de paix qui ont abouti à des résolutions qui demeurent non respectées par les partis. C'est qu'indique Elodine Tamuzinda, ancienne présidente du bureau de la coordination de la société civile de Sud Kivu. Elle estime que cette rencontre n'augure aucun espoir pour le peuple congolais car le politique négocie depuis le début de la crise politico-sécuritaire pour leur propre intérêt. Un lieu place des tâtonnements qui se caractérise par l'activation simultanée des initiatives comme celle de Washington, Doha, Luanda, Lomé et aujourd'hui de Bujumbura. Elodine Tamuzinda propose plutôt l'organisation d'un dialogue inclusif entre Congolais. On l'écoute dans ses propos recueillis par notre confrère Expédition.
2: Nous avons observé d'un côté le gouvernement qui dialogue, entre parenthèses, entre guillemets, avec les rebelles. Et d'autre côté, le Rwanda et le gouvernement, et puis les États-Unis au milieu. Et comme si cela ne suffisait pas, Lomé aussi s'y ajoute, après l'Angola. Et aujourd'hui, on parle du Burundi. Bon, dans tout ça, est-ce que nous pouvons nous situer exactement? Nous en sommes où? Et si cela peut nous apporter la paix, nous devons y aller d'une manière cohérente. Nous devons reculer et dire oui, peut-être nous avons tâtonné, nous avons commis des erreurs, mais qu'est-ce qui ne se corrige pas? Il y a tellement de résolutions des Nations Unies, de déclarations, de communiqués conjoints, il y en a tellement que personne n'y jette un œil. Alors les opposants d'un coup, qui commencent des marches, ils sont consultés. Mais est-ce que nous allons dire que ce qui s'est fait aujourd'hui suscite un espoir? Non, il n'y a aucun espoir jusque-là, puisque nous n'avons pas vu là où les choses se préparent aisément, et c'est une nation, nous n'allons pas évoluer comme des associations mallettes ou individuelles ou des poches. Nous sommes une nation et nous devons réfléchir à citoyens normaux en tant que peuple.
0: C'était là Elodine Tamuzinda, ancienne présidente du bureau de la coordination de la société civile du Sud Kivu. Et parlons santé dans cette édition du journal, plus de 2000 cas combinés des rougeoles et des choléras ont déjà été enregistrés depuis le début de l'année 2026, avec plus de 500 décès dans toutes les quatre zones de santé qui comptent les territoires des Chabunda. Ces chiffres ont été livrés par la coordination de la nouvelle société civile congolaise et confirmés par des des sources médicales dans ces territoires au cours d'une interview accordée à Radio Maindéléo lundi 6 juillet 2026. Le président de ces structures alerte sur une situation sanitaire préoccupante et appelle à une intervention urgente des autorités de Chabunda. Notre correspondant Papi Mulingati nous fait les points.
3: Les quatre régions de santé du territoire de Chabunda sont frappées par les épidémies de toutes sortes depuis le début de l'année 2026. Selon le bureau de coordination de la nouvelle société civile congolaise de Chabunda, l'épidémie de rougeole tue les enfants de moins de 15 ans au jour le jour ici à Chabunda Centre et partout dans le territoire. En plus de cela, il y a l'épidémie de choléra qui vient de s'ajouter au sein de la communauté. Monsieur Pius Walemba, coordonnateur de la nouvelle société civile Chabunda, demande à l'autorité sanitaire, tant au niveau provincial que national, d'intensifier l'intervention sanitaire ici à Chabunda afin de sauver les vies humaines. Pius Walemba.
4: Dans notre territoire, vraiment, l'épidémie de rougeole bat le corps fort pour les enfants. Nous, comme la population du territoire de Chabunda, nous disons les autorités sanitaires qu'ils nous viennent en aide pour sauver les vies humaines des victimes qui sont ici dans notre territoire. Au niveau de l'Obila, dans le groupement de Baliga, le choléra aussi est très très fort. Dans notre rivière Oulindi, il y a des cas qui sont déjà ciblés et il y a des morts, des hommes qui sont déjà décédés avec cette épidémie de diarrhée, de choléra.
3: La source médicale à Chabunda Centre, plus de 2000 cas de rougeole sont déjà signalés à l'hôpital général, dont on a enregistré 500 cas de décès. En plus de ça, 22 cas de rougeole ont été signalés, parmi lesquels 2 décès. Depuis Chabunda, Papi Mulingati, Radio Maindéléo.
0: Merci Papi Mulingati. Et la campagne intégrée des vaccinations contre la rougeole, le rubéole et la polio en faveur de tous les enfants des 0 à 14 ans sera organisée du mardi 15 au samedi 19 juillet 2026 dans tous les 34 régions de santé qui comptent la province du Sud-Kivu. Cette campagne concerne tous les enfants sans tenir compte de leur statut vaccinal antérieur, l'annonce est contenu dans un communiqué de la Division provinciale de la santé du Sud-Kivu, consulté lundi 6 juillet 2026 par la rédaction des radios Maindéléo, signé par le chef de division provinciale de la santé ad intérim, le docteur Michel Maneno. Ce document rappelle que la rougeole, la rubéole, la poliomyélite sont des maladies très contagieuses qui exposent les enfants à des graves complications lorsqu'ils ne sont pas correctement vaccinés. La Division provinciale de la santé indique que la République démocratique du Congo continue d'enregistrer des épidémies de ces trois maladies depuis plusieurs années, une situation qui représente une menace pour la santé des enfants et qui justifie le renforcement de la vaccination. Les parents des enfants âgés de 0 à 14 ans sont ainsi appelés à participer massivement à cette campagne. Ils sont invités à conduire leurs enfants dans les centres de santé ou les sites fixes de vaccination les plus proches qui leur sera indiqué par les relais communautaires. Les autorités sanitaires précisent que la vaccination sera entièrement gratuite. Mesdames et messieurs, en cours de diffusion, c'est l'édition du journal aussi Radio Maindéléo. Merci de nous rester fidèles.
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0: Changeant de chapitre à présent, plusieurs coins de la ville de Bukavu risquent de devenir invivables suite à une forte présence d'état des déchets qui restaient des semaines entières sans être évacués dans la commune du Banda particulièrement. Plusieurs ronds-points ou espaces non construits sont désormais transformés en espaces d'entreposage des déchets. C'est entre autres les quartiers d'Indéré, plus précisément Anyawera et Lakat, Mukuku et quartier Latan et l'ensemble de la cellule Mungu ainsi que dans les quartiers Nyalukemba, précisément les longs des routes secondaires dans plusieurs avenues comme Albert Kayabou, cimetière 6, paysage de la montagne et hippodrome. N'est-ce pas Omer Moudekereza?
6: Dans plusieurs messages d'alerte parvenus à la rédaction de Radio Maindéléo, les habitants se plaignent du fait que les structures concernées continuent de percevoir les frais d'assainissement en leur indiquant les sites de transit des déchets. Malheureusement, indique-t-il, les programmes d'évacuation ne sont pas respectés, une situation qui fait à sec que de montagnes de déchets se forment, transformant les avenues habitées non en sites de transit, mais en dépotoirs permanents. Pour Daniel Mouroula, chercheur en gouvernance et gestion des ressources naturelles, il faut que les autorités pensent à la mise en place des mécanismes efficaces de gestion des déchets et d'assainissement, ainsi qu'à l'élaboration des politiques environnementales durables. Pour lui, cette accumulation s'expliquerait par les difficultés logistiques des entreprises chargées de la collecte des déchets, le manque de personnel qualifié, l'insuffisance des équipements d'évacuation et le nombre limité d'entreprises spécialisées. Il recommande d'accroître les investissements dans le secteur de l'assainissement, d'augmenter le nombre d'entreprises spécialisées mondialisée, de favoriser le recyclage et la valorisation des déchets, mais aussi de renforcer les partenariats publics-privés. Daniel Mouroula.
7: Ces entreprises doivent nécessairement aussi prendre conscience, parce qu'on ne les fait pas gratuitement. C'est l'argent, chaque ménage paye 5 dollars. Ces entreprises doivent avoir des équipements, un personnel qui est qualifié, les matériels, il faut bien équiper ces gens. Mais aussi, il ne s'agit pas aussi de collecter seulement les déchets et aller les abandonner n'importe où. Parce que dans la chaîne de valeur des déchets, il faut d'abord une collecte sécurisée. Les déchets doivent être triés pour savoir quels sont les déchets dégradables ou non dégradables. Dernière étape, c'est la transformation. Parce que ces déchets doivent être recyclés. Si on parle des principes des 3 R de gestion, il y a la réutilisation, le recyclage des déchets ainsi que les réemplois.
6: Seule une action concertée entre autorités, entreprises spécialisées et citoyens permettra de relever les défis de l'assainissement et d'améliorer le cadre de vie des habitants de Bukavu, indique-t-il. D'autres acteurs recommandent à l'autorité de favoriser le suivi des organisations affectées à ce travail afin qu'elles ne puissent pas uniquement être là pour collecter les fonds et non réaliser un travail de qualité sur le terrain.
0: Merci Omar Mubekereza. Et une commission vient d'être mise en place pour sensibiliser la population sur des bonnes méthodes à adopter dans la lutte contre les incendies dans les quartiers d'Indéré en commune du Banda, surtout en cette période des saisons sèches. C'est ce qu'indique les chefs des quartiers d'Indéré, le pasteur Miga Bonyagaz Albert, dans un entretien accordé à Radio Maïndéléo lundi 6 juillet 2026. Ce dernier souligne que les membres de cette commission ont pour mission de sensibiliser la population sur les dangers des procédés à des installations électriques dans leur maison sans expertise, la gestion des bonbons des gaz, ainsi que la garde de produits inflammables dans les maisons d'habitation. Il lance une mise en garde à l'encontre de responsables de famille qui laissent aux enfants la responsabilité de cuire les aliments. Ces cadres de base appellent ainsi ses administrés à la vigilance pour prévenir des cas d'incendie au quartier d'Indéré en particulier et dans la ville de Bukavu en général. Le pasteur Miga Bonyagaz Albert en parle.
8: Nous avons envoyé les sensibilisateurs dans notre quartier pour sillonner les avenues, de demander aux ménages de bien gérer les sources d'énergie, surtout les carburants, rasero, bougies, bonbons de gaz, panneaux solaires et des batteries. Ne pas s'improvisionner électricien, ne doit pas manipuler les installations électriques pour aborder une matière, il faut être sûr de la maîtrise. Les fils électriques doivent être adaptés, bien isolés, des sections conformes aux charges pour ne pas perdre les biens. Vraiment, les incendies que nous avons enregistrés dans notre quartier étaient dus à une mauvaise manipulation des câbles électriques par les jeunes qui veulent apprendre en touchant les câbles et aussi les bras zéro laissés aux enfants pour la cuisson. Je pense que si nos parents peuvent se mettre et surveiller l'installation dans les maisons, nous pouvons nous épargner des dangers, des catastrophes que les autres vivent dans les quartiers, dans les autres avenues. Nous devons franchement bien surveiller toutes les sources d'énergie dans nos maisons.
0: C'était la Miga Bonyagaz Albert, chef du quartier de Ndéré. Et avec vous, Alain Kabika, la poursuite de la construction des églises, les écoles et structures sanitaires de l'église anglicane. Inauguration du nouveau diocèse anglican du lac Tanganyika avec Uvira comme siège. C'est parmi les priorités que se fixe l'église anglicane pour les 3 prochaines années. Ces priorités ont été annoncées à la clôture du synode ordinaire organisé à Bukavu par l'église anglicane diocèse de Bukavu du 3 au 5 juillet 2026.
1: Pour l'évêque de l'église anglicane diocèse de Bukavu, Mgr Bahati Balibusane Sylvestre, les travaux du synode ont permis de conclure que les activités prévues pour les années écoulées ont été réalisées à plus de 80% malgré les contextes sécuritaires. Il salue les efforts fournis par les chrétiens de l'église anglicane pour parvenir à ces résultats. Au sujet de la planification pour les 3 prochaines années 2026, 2027 et 2028, Mgr Bahati Balibusane Sylvestre annonce la création de nouvelles paroisses, les archives diaconé et ou district qui regroupe un ensemble des paroisses ou districts. On l'écoute.
9: Malgré la situation difficile dans laquelle nous évoluons pour le moment, l'Église a réalisé plus de 80% de nos activités que nous avons planifiées. Le problème était toujours l'insécurité et aussi la guerre ne nous ont pas permis de pouvoir réaliser à 100% les activités que nous avions planifiées. Nous avons également planifié d'autres activités pour les 3 années à venir. Dans ce synode, nous avons aussi également élu des candidats, prêtres, candidats évêques qui seront présentés au collège des évêques, parce que c'est le collège des évêques qui élit l'évêque anglican. Les activités que nous avons planifiées, d'abord c'était la croissance de l'église, nous avons créé de nouvelles paroisses et aussi nous avons dit que nous allons continuer à construire nos églises qui ne sont pas encore en matériaux durables et nos centres de santé pendant les 3 années à venir. Nous allons aussi inaugurer le nouveau diocèse de Lac Tanganyika pour ces 3 années à venir.
1: L'activité s'est tenue à la paroisse anglicane Saint-Pierre, située à l'essence Major Vangu au quartier Ndendere, dans la commune d'Ibanda, en présence de plusieurs chrétiens anglicans et des invités.
0: Et je vous prends Hélène Boudjeriri, le complexe scolaire à Doura réalisa un taux de réussite de 100% à l'école maternelle, 94% à l'école primaire et 88% à l'école secondaire pour l'année scolaire 2025-2026. Ces résultats ont été rendus publics le week-end dernier. Lors de la cérémonie de proclamation marqua également la clôture de l'année scolaire au sein de cette école privée agréée.
10: À cette occasion, le promoteur de cette école, Patient Bagalo Koko, s'est dit satisfait des résultats obtenus cette année en dépit de la crise sécuritaire et économique qui touche la population actuelle. Il remercie les corps enseignants, les parents et les élèves pour les efforts consentis au cours de l'année et qui ont permis de réaliser ces scores. Patient Bagalo Koko indique que son établissement n'intervient pas seulement dans l'éducation scolaire des enfants, mais se rassure également de leur bien-être, d'où la séance de counseling organisée chaque matin en faveur des élèves afin de les accompagner pendant cette période particulière. Il en parle.
11: Regard de péripéties avec lesquelles on a conduit cette année scolaire, des péripéties liées à la situation sécuritaire, situation économique, le score battu par nos enfants et nos enseignants dans ma satisfaction est au zénith. Nous nous sommes battus pour que notre école représente un modèle parce qu'au niveau de la pédagogie nous sommes une référence. Le deuxième défi c'était la stabilité de nos enfants traumatisés par des événements mais qu'il fallait stabiliser. C'était un grand défi pour nous.
10: En termes de perspectives, le complexe scolaire Adora compte digitaliser les enseignements donnés en son sein. À en croire les promoteurs, des caméras seront placées dans des salles des classes, ainsi permettre aux parents de faire les suivis du comportement de leurs enfants à l'école et pouvoir les accompagner une fois à la maison. Le collège Adora est situé à Panzi Mulengeza et organise à son sein l'école maternelle, primaire et secondaire avec la section pédagogique, sociale, scientifique, construction, commerciale de gestion et électricité générale.
0: Et avant la deuxième partie de cette édition du journal, le club des filles reporters CFRRDC lance un nouvel appel aux autorités, aux partenaires techniques et financiers, aux organisations humanitaires afin de renforcer l'assistance en faveur des populations déplacées dont les besoins restent largement supérieurs aux ressources actuellement disponibles. Cet appel a été lancé dimanche 5 juillet au terme d'une activité d'assistance à kit hygiénique aux femmes déplacées internes du camp des Mukongola situé dans le village des Bukanga, en chefferie des Buloho, au territoire des Calais. Les bénéficiaires sont 45 jeunes filles, 10 femmes âgées et vulnérables ainsi que 5 femmes ayant récemment accouché. Les bénéficiaires ont reçu des kits composés notamment des savons, des brosses à dents, des sous-vêtements, des seaux et des bandes hygiéniques réutilisables, des couvertures pour bébés et des bâches. Selon Simon Mihona, coordonnateur du club des filles reporters, cette assistance vise à contribuer à l'amélioration de leur hygiène, de leur dignité, mais aussi des conditions de leur hébergement. Simon Mihona rappelle toutefois que les besoins restaient considérables. Il souligne que de nombreuses autres femmes, filles, enfants et personnes vulnérables vivant dans les cas des déplacés, les familles d'accueil du territoire des Calais continue de faire face à une situation humanitaire critique.
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0: Les effets de la fermeture de banques sur le vécu quotidien des habitants du territoire des Kabare ou à Lungo Sud Kivu et les refus de billets en dollars américains légèrement marqués à Uvira font partie des sujets commentés par la presse lundi 6 juillet 2026. Hélène Boudjeriri pour la revue de presse.
10: Débutons cette revue de presse par Jamboy Aradese qui écrit « Les parents sont appelés à mieux encadrer leurs enfants pendant les grandes vacances scolaires ». À Bukavu, les communicateurs du mouvement de la société civile du Congo, Archimède, bienvenue, approché par ces médias, estime que le manque de suivi expose les enfants au vagabondage, aux mauvaises fréquentations et à d'autres comportements qui peuvent compromettre leur avenir. De leur côté, les défenseurs des droits humains recommandent aux parents de surveiller de près les déplacements de leurs enfants, d'éviter de les laisser sur qui les seul et de les accompagner lors de certaines activités, notamment lorsqu'ils vont chercher des lots, afin de prévenir les cas de noyades et d'autres accidents. Enfin, Archimède Bienvenu invite les parents à profiter de cette période de vacances pour inscrire leurs enfants à des activités éducatives, culturelles ou créatives, afin de développer leurs talents et d'occuper utilement leur temps libre. De son côté, estnews.info indique qu'à Uvira, les refus des billets en dollars américains légèrement marqués, usés ou portant un simple cachet bleu perturbent de plus en plus les transactions quotidiennes. Bien que ces billets conservent leur valeur légale, ils sont rejetés par plusieurs secteurs, notamment les marchés, pharmacies, hôpitaux, agences de transport, stations-service, établissements scolaires et commerces. Les témoignages recueillis par ces médias rapportent également que plus de 700 dollars ont récemment été refusés dans un guichet RTL Monnaie. Cette pratique a des conséquences importantes pour la population. Certains habitants déclarent avoir été contraints de vendre leurs billets à des taux très faibles ou de renoncer à des achats essentiels, subissant ainsi des pertes financières. Le phénomène alimente un climat d'incertitude et complique la circulation de la monnaie dans une ville déjà confrontée à des difficultés économiques. Face à cette situation, les habitants demandent aux opérateurs économiques de mettre fin à cette pratique qu'ils considèrent comme une forme d'exclusion monétaire, aggravant ainsi la précarité des ménages. Bouclons cette revue de presse par kivutimes.com qui indique qu'à Kamanyola, dans les territoires de Walungu et à Kabare au sud Kivu, la fermeture prolongée des banques, coopératives d'épargne et des crédits ainsi que des institutions de microfinance continue de provoquer de graves difficultés d'accès aux services financiers. Plus d'un an après leur fermeture liée à la dégradation de la situation sécuritaire, de nombreux ménages ne peuvent toujours pas accéder à leur épargne ni obtenir des crédits indispensables à leurs activités économiques. Cette situation affecte fortement les petits commerçants et les familles. À Kamanyola, plusieurs acteurs économiques expliquent que la disparition des coopératives a supprimé une source essentielle de financement pour leurs activités génératrices de revenus. Dans les territoires des Kabare, de nombreux membres des coopératives affirment avoir perdu l'accès à leur épargne, tandis que les possibilités de crédit ont quasiment disparu, entraînant l'abandon des projets et la baisse du pouvoir d'achat des ménages. Les conséquences sociales sont également importantes, avec des difficultés accrues pour la scolarisation des enfants et la satisfaction des besoins alimentaires des bases. Pour les populations locales, le retour de la paix reste une condition essentielle à la réouverture de ces institutions financières, concluent ces médias.

Vatican communiqué avant la fin de cette édition du journal où la communauté internationale des hommes d'affaires du plein évangile Full Gospel, Paul du Sud Kivu, informe les habitants de Bukavu et ses environs qu'il organise sa 18e convention dans la salle Marie-Reine sur avenue de l'Athénée du 7 au 9 juillet 2026, de 14h30 à 17h30 sous les thèmes Porte du fruit, accélère et perce, tiré de Jean 15, 16. Venez nombreux pour louer et adorer notre Créateur et Sauveur de l'humanité. Soyez les bienvenus. C'est les bureaux des conventions du pôle 10 qui signent le présent communiqué. Et voilà ce qui met fin en cette édition du journal, mesdames, messieurs, présentée par Myriam Mamofano, Emile Moïdo, Serna Mizanondo. Au revoir et prenez soin de vous.

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Les projets doivent contribuer à l'amélioration des conditions de vie des communautés dans les domaines de l'eau, l'hygiène et de l'assainissement, les moyens de subsistance, l'agriculture, l'éducation, la cohésion sociale et la réhabilitation légère de l'infrastructure communautaire. La date limite de dépôt des candidatures est fixée le 10 juillet 2026. Pour plus d'informations, rapprochez-vous au bureau de CDR Bukavu, situé dans l'avenue Cécile, quartier Nyarukemba, et CDR Uvira, à Kimanga, dans l'avenue des Pionniers. 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

0: Vraiment, avec cette communauté ici, je sais pas, les jeunes sont pas vraiment heureux, il faut les manipuler. Ah, heureusement, ils sont là. Ah, bonjour les jeunes.
1: Bonjour.
0: Oh, mes jeunes, votre communauté est menacée, hein? Prenez cet argent pour défendre votre identité.
2: Oui, leader, on est prêt. On ne va pas se laisser faire.
3: Alors, nous voulons nous défendre. Mais contre qui exactement?
0: Mais vous allez vous défendre contre ceux qui veulent prendre votre place?
2: On doit réagir. Il nous manque de respect.
4: Mais, mes frères, je vous écoute. Qu'est-ce que vous fait agir ainsi?
2: Ma sœur souriante, on se sent exclu. Mais où est notre place dans la gestion de cette entité?
4: Oh, donc vous cherchez la reconnaissance et la participation? Vous n'êtes pas obligé de passer par la violence, s'il vous plaît. Plutôt, mes frères, le conflit est normal, mais la violence détruit la communauté. Un conflit peut construire la solution gagnant-gagnant. Par contre, la violence détruit toujours.
3: Merci, madame souriante. Et si on se rencontrait pour discuter au lieu de se battre?
5: Oui. On peut proposer des solutions simples. Tout ce que nous voulons, c'est d'être impliqués dans les processus de prise de décision, participer aux réunions communautaires pour donner nos contributions pour la construction de la paix dans notre

0: Notre entité. Chers jeunes, ne vous laissez pas manipuler, participez plutôt d'une manière responsable dans le processus de recherche de la paix et la cohésion sociale tel que stipulé par les piliers participation de la résolution 2250 du Conseil de sécurité des Nations Unies.
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Karibu kwa matangazo mbalimbali la Communauté internationale des hommes d'affaires du plan Évangile Full Gospel ou lors du Sud Kivu informe les habitants de Bukavu et ses environs qu'elle organise sa 18e convention dans la salle Marie-Reine sur avenue de l'Athénée du 7 au 9 juillet 2026 chaque jour de 14h30 à 17h30 sous les thèmes Porte du fruit, accélère et perce tiré des Jean 15, 16, venez nombreux pour louer et adorer notre Créateur et Sauveur de l'humanité. Karibu, c'est le bureau de la Convention qui signe. L'école d'application de l'ISP Bukavu et d'APISP Bukavu porte à la connaissance du public que l'enregistrement de nouveaux élèves au concours d'admission dans les classes de recrutement commence à partir du mercredi 1er juillet au samedi 11 juillet 2026. Heure de 8h à 13h, classe de recrutement, l'éducation des bases 7e, en première hôtesse d'accueil, en première hôtellerie et restauration, en première pédagogie générale, en première technique agricole, production végétale, conditions, présenter la photocopie du bulletin de la 6e année primaire, lieu et date de naissance, numéro permanent, avoir réussi en mathématiques et en français, avoir une bonne conduite, présenter la photocopie du bulletin de la 8e année éducation des bases au lieu, également lieu et date de naissance, plus numéro permanent, voire récit en mathématiques et en langue française, avoir une bonne conduite, c'est pour le 7e et première année HP, HA, HR et TA. Hâtez-vous car les places sont limitées, c'est la direction qui signe. 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
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L'Institut supérieur de management, ISM Bukavu, est une institution d'enseignement supérieur sous-régional qui forme les créateurs d'emplois et est comptée parmi les établissements d'enseignement supérieur universitaire agréés définitivement que compte la province du Sud-Kivu. Avec une expérience de plus de 20 ans, son secrétariat général académique informe aux anciens et nouveaux diplômés que les inscriptions ont commencé pour l'année académique 2026-2027. 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
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L'Institut SOS de formation professionnelle informe les jeunes étudiants, les élèves en vacances ainsi que toutes personnes désireuses d'acquérir des compétences pratiques pour une très courte durée que les inscriptions ont débuté. 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La direction signe c'est communiqué. La division provinciale de la santé informe tous les parents de l'organisation d'une campagne intégrée de vaccination contre la rougeole, la rubéole et la polio en faveur de tous les enfants âgés de 0 à 14 ans, soucieux de limiter la circulation voire l'éradication de ces maladies et protéger nos enfants. 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Ces maladies sont très contagieuses et dangereuses lorsque les enfants ne sont pas correctement vaccinés. Depuis quelques années, notre pays rapporte les épidémies de rougeole, rubéole et polio, ce qui pourrait affecter la santé de nos enfants. Pour mieux protéger nos enfants contre ces maladies, faisons-les vacciner correctement. Plus ils sont vaccinés, mieux ils sont protégés. Chers parents, pour atteindre tous les enfants cibles, amenez-les dans un centre de santé ou dans

afin qu'ils soient vaccinés. Le vaccin sera administré aux enfants gratuitement. Faire vacciner l'enfant, c'est son droit et un devoir pour les parents. L'État et toute la communauté, le respect des mesures d'hygiène seront observés pour nous protéger contre d'autres maladies. C'est la Division provinciale de la santé qui signe ces communiqués. 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L'Hôpital Général de Kadutu, en partenariat avec IRC dans son projet Star RDC, informe la population de Bukavu et ses environs qu'il organise une mission gratuite en chirurgie vaginale, réparation des fistules gynécologiques, cystocèle, rectocèle et autres avec les experts locaux. Il est à noter que les consultations médicales et relatives sont gratuites et débutent lundi 6 juillet 2026. La prise en charge chirurgicale commence lundi 13 juillet 2026 jusqu'au 23 juillet 2026 et elle est gratuite. Docteur Samira Julien, médecin interne, signe C. Communique. 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autres, qu'elle lance les inscriptions à une nouvelle session de formation pour les candidats désirés d'apprendre ou d'améliorer leurs connaissances en anglais, en français, en espagnol et en certaines langues congolaises comme le lingala, kiswahili, kilega, machi. Les spécialistes en didactique des langues qui assurent les cours à cela ouvrent œuvre au mieux pour répondre aux besoins des apprenants avec les méthodes et techniques modernes d'enseignement des langues. Venez nombreux et prenez votre inscription maintenant pour ne pas rater le début des cours qui est fixé au 6 juillet 2026. 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La direction signe. 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

0: Auditrices, auditeurs de Radio Mindaléo, bon dimanche chez vous. Aujourd'hui, nous sommes le dimanche 5 juillet 2026. Jean-Claude Ndag est à la mise en onde devant le micro Thaïs Bagoula. Nous serons ensemble jusqu'à 10h, heure de Bukavu. Des grands sujets dans cette émission Paix et Développement, la coalition Article 64 qui rassemble plusieurs figures de l'opposition reporte sa marche pacifique initialement prévue le 8 juillet pour le 22 juillet. Dans un communiqué publié vendredi, la C64 annonce avoir répondu favorablement à une invitation du président burundais Evariste Ndayishimiye, président en exercice de l'Union africaine, pour des consultations sur la crise politique, sécuritaire et institutionnelle en République démocratique du Congo. Quelle analyse faire de cette initiative d'Evariste Ndayishimiye qui, vous le savez, ses troupes sont aux côtés des forces armées de la République démocratique du Congo dans ce conflit qui oppose l'AFC-M23 contre le gouvernement de Kinshasa. Nous allons faire des analyses dans cette émission Paix et Développement. Le football, après 52 ans d'absence, la RDC a marqué son tour premier point et sa première victoire de l'histoire en phase finale de la Coupe du Monde. Elle a terminé parmi les meilleurs troisièmes pour se qualifier au tour suivant. Malheureusement, face à l'Angleterre, à Atlanta, les hommes de Sébastien Desabre ont été battus. C'était à la 74e minute. La RDC, en tout cas, n'est plus dans la compétition comme toutes les autres nations africaines qui sont tombées. Mais nous allons faire des analyses par rapport à ce parcours élogieux des léopards de la République démocratique du Congo. Et pour en parler, nous serons avec des acteurs politiques, les acteurs de la société civile. Nous serons avec Eugène Mubalama, qui est bourgmestre honoraire de la commune d'Ibanda et cadre de l'AFC-M23. Eugène Mubalama, bonjour.
1: Bonjour, directeur Thaïs. C'est un plaisir encore une fois de nous retrouver dans ce beau studio de la Radio Mindaléo. Je salue, bon dimanche et bonne journée dominicale à toute la population de la ville de Bukavu, de la province Sud Kivu tout entière, mais aussi à tous les cadres de notre mouvement révolutionnaire AFC-M23, mais également je salue mes co-débatteurs avec qui nous allons partager ces beaux sujets.
0: Merci beaucoup. Nous serons également dans ce studio avec Eli Abibo Fariala. Il est conseiller politique et administratif du gouverneur de province. Bonjour Eli Abibo.
2: Bonjour cher Thaïs et bon dimanche à toute la population du Sud Kivu et surtout à votre personnel aussi qui nous permet de temps en temps de pouvoir passer par votre micro.
0: Merci beaucoup et bon dimanche. Bon dimanche à tout le monde. Avant de commencer le débat, nous allons vous parler de cette initiative de l'Université bilingue du Congo, UBC, qui ouvre les candidatures pour une bourse appelée BRA, Bourse de résilience académique, pour l'année académique 2025-2026. Nous recevons dans ce studio le secrétaire général académique de l'Université bilingue du Congo, UBC, pour nous en parler, le CT Ephrem Ngoy. Bonjour, monsieur Ephrem.
3: Bonjour, monsieur Thaïs. Bonjour, Pays Développement. Bonjour, Radio Mindaléo.
0: Voilà, parlez-nous d'abord de l'Université bilingue du Congo, UBC. C'est quoi? C'est quelle université? Elle se situe à quel niveau dans la ville de Bukavu, dans la province du Sud Kivu?
3: L'Université bilingue du Congo, UBC, est une institution d'enseignement universitaire privée, jouissant d'une autorisation de fonctionnement délivrée par le secrétariat général de l'enseignement supérieur universitaire en juin 2023. Et qui a logiquement ouvert les portes à Bukavu en août 2023. Et donc, elle est à sa troisième année de fonctionnement à Bukavu. L'idée derrière la création de l'Université bilingue du Congo, parce que c'est vraiment une parmi beaucoup d'autres qui existaient déjà, qui ont précédé sur le terrain. Mais l'idée, c'était de créer une université qui participe à l'innovation dans la formation, donc l'excellence dans la formation universitaire, ce qu'il avait même qualifié aux subventions de l'UNESCO dans la promotion de l'excellence dans l'enseignement supérieur universitaire. Ce qui rend l'UBC différente, c'est la promotion du bilinguisme dans l'enseignement universitaire, mais aussi pouvoir coupler l'enseignement universitaire avec la technologie de l'information de manière générale, la technologie de l'information et l'entrepreneuriat ouvert à tous les étudiants et non aux étudiants de certaines filières. Et donc, les étudiants de l'Université bilingue du Congo sont bilingues dès la base, quelles que soient les filières qu'ils suivent. Ils ont beaucoup plus de chances de participer ou d'être formés en entrepreneuriat, quelles que soient les filières qu'ils ont choisies. Et ils sont arrimés à la technologie de l'information, quelles que soient les filières qu'ils ont choisies. Voilà pourquoi il le fallait. Nous espérons que c'est un projet qui va finir par se généraliser si d'autres universités de la RDC s'arriment ou s'alignent derrière ces priorités-là, parce qu'elles sont là les caractéristiques de l'éducation universitaire digne de ce siècle.
0: Et vous êtes situé à quel niveau?
3: L'Université bilingue du Congo actuellement est située sur l'avenue Niofu, numéro 104, à Bukavu. Ça, c'est dans les quartiers Nyalukemba. L'avenue Niofu, c'est l'avenue juste en bas de l'avenue du gouverneur.
0: Voilà, vers l'hôtel La Roche.
3: Voilà, exactement.
0: Voilà, merci beaucoup. Voilà. C'est là où se trouvent les auditoires?
3: Oui, c'est là que c'est un grand espace loué par l'université. Là se trouvent les auditoires, là se trouvent les bureaux administratifs, là se trouvent même d'autres projets initiés et pilotés par l'université.
0: Alors, revenons à cette bourse de résilience académique que vous ouvrez. Alors, en fait, on a appris justement qu'il y a des bourses que vous octroyez à des étudiants. On voudrait savoir, est-ce que ça concerne seulement vos étudiants? Et pourquoi d'abord cette bourse de résilience? Pourquoi vous l'appelez bourse de résilience?
3: Nous croyons que les temps difficiles créent des hommes forts. Cependant, ces temps difficiles qui frappent notre communauté, qu'il faut préparer des jeunes résilients qui vont créer des temps faciles dans l'avenir. Et l'éducation est, je crois, la première priorité lorsqu'il faut parler de développer des hommes résilients sur lesquels le pays peut compter. Nous avons constaté que dans la communauté, dans notre communauté universitaire, les taux de désengagement à l'université est de plus en plus en train de prendre de l'ascenseur, c'est-à-dire qu'il y a de plus en plus d'étudiants qui abandonnent le cursus universitaire alors qu'ils l'avaient déjà commencé. Et cela, nous le constatons à partir des taux de déperdition. Les universités commencent avec des effectifs et dès le début du second semestre, ils ont perdu presque la moitié des étudiants. Alors que dans les temps, les taux de déperdition ne dépassaient pas 15%. Alors, les parents contactés, quant à ceux, disent que la précarité financière qui est caractéristique des périodes dans lesquelles nous sommes est à la base de ces désengagements là-bas. Il y en a même qui n'osent pas tout simplement envoyer les jeunes à l'école, à l'université. Ils se disent, bon, on se concentre sur les plus jeunes, ceux qui sont à l'école maternelle, l'école primaire. Bon, ceux-là qui ont fini l'école secondaire, bon, on attendra. Le problème, c'est que nous avons constaté, nous estimons que ces jeunes qui, à l'âge de l'adolescence, sont obligés de rester dans la communauté, désengagés de l'école, déconnectés de l'école, risquent d'être connectés ou engagés dans autre chose et la délinquance va s'en suivre. Alors, si nous ne faisons rien, le rôle de l'université ne s'arrête pas à enseigner, à faire la recherche. Il y a aussi l'engagement à solutionner le problème communautaire. Nous avons dit, si nous ne faisons rien, on risque un jour de penser que les problèmes se sont finis, maintenant les banques sont ouvertes, maintenant les gens ont des opportunités de travail qui manquaient, mais entre-temps on aura déjà perdu la jeunesse. La délinquance aura déjà pris ce que l'école aurait dû garder et promouvoir une jeunesse plus responsable, une jeunesse prête à travailler. Alors nous disons, n'attendons pas que les temps difficiles nous volent tout. Fournissons un effort, et c'est là que nous avons initié un projet que nous avons motivé par la priorité, les priorités 9, les priorités 3 et 9 de l'ODD4, qui veut promouvoir une éducation technique, une éducation universitaire accessible, équitable et ouverte à tous. Ce projet-là, nous l'avons soumis à certains de nos collaborateurs pour dire, voilà un mal qui guette la jeunesse, notamment congolaise, de la partie est de la RDC. Si nous ne faisons rien, il y a beaucoup de problèmes qui vont se poser dans notre communauté, dans l'avenir. Et nous avons obtenu, heureusement, certains de nos partenaires qui se sont érigés en bienfaiteurs et qui ont accepté d'appuyer les jeunes dont nous avons la preuve qu'ils sont engagés à étudier, à faire université, mais victimes de la précarité financière qui frappe leur famille. Et ce sont ces jeunes-là qui sont concernés par la bourse de résilience académique. À la question de savoir si cela ne concerne que l'Université bilingue du Congo, jusque-là, oui. Parce qu'au début, tout a commencé avec la célébration de la Journée mondiale de l'éducation, le 24 janvier. Nous avons demandé à d'autres institutions déjà établies de la province à participer avec nous dans cela et dans l'élaboration de ce projet. D'autres institutions ont cheminé avec nous pendant juste peut-être quelques semaines et après ils n'ont plus continué. Cela fait que lorsqu'on décroche déjà les fonds pour financer les premières bourses, jusque-là, ce sont les étudiants de l'Université bilingue du Congo qui ont été ciblés. Alors que nous aurions souhaité que la bourse s'adresse à la communauté et que quelle que soit l'institution choisie par l'étudiant, s'il est dans le critère de bénéficier de la bourse, qu'il en bénéficie. Et nous pensons que ce n'est pas la fin. Les autres institutions pourraient toujours initier, même localement, ou peut-être toujours nous approcher pour qu'ensemble, on puisse collaborer dans ce sens. Mais voilà. Jusque-là, ce sont les étudiants de l'Université bilingue du Congo ou les étudiants qui veulent s'inscrire à l'Université bilingue du Congo qui vont bénéficier de la bourse de résilience académique.
0: D'accord. Et donc, pour en bénéficier, il faut quoi? Il faut s'inscrire chez vous et s'engager à embrasser les études universitaires?
3: Oui. Donc, la bourse de résilience académique dans chaque université devrait identifier les jeunes à partir du moment où ils viennent au niveau de l'université pour dire leur intention à faire l'université, à fréquenter l'université. Et l'université va maintenant dans les écoles respectives d'où viennent ces élèves-là pour demander au chef d'établissement de témoigner du niveau d'engagement intellectuel de ces jeunes-là. Et donc tout commence à l'université. L'élève vient, il dit « Je voudrais fréquenter l'université et je suis disposé. » On lui donne une fiche, un formulaire de recommandation qu'il le renvoie au niveau de, chez le chef d'établissement de l'école qu'il a fréquenté. Le chef d'établissement lit le formulaire, le complète et il témoigne à travers ce formulaire qu'il connaît l'étudiant, il connaît sa famille, il connaît le niveau d'engagement du jeune et il nous renvoie. Après ça, nous allons encore rencontrer les parents de l'élève pour vérifier effectivement la précarité financière, les problèmes sociaux qui pourraient être à la base du désengagement de l'enfant à l'école. Lorsqu'on a les deux preuves, ce qui reste maintenant, c'est analyser les dossiers scolaires. Heureusement, les dossiers scolaires font partie du dossier que l'élève amène pour s'inscrire à l'université. Et dès que tout cela est vérifié, ce qui peut prendre ne fût-ce que quelques jours, et l'élève, il est qualifié à la bourse de résilience académique qui va couvrir jusqu'à 80% des frais académiques qu'il aurait dû couvrir. Évidemment, pourquoi ne pas couvrir les tout? Il faut d'abord que l'on voit que l'engagement de la famille était là, l'engagement de l'élève était là. Il n'y a que l'argent qui pose problème. Alors, dès qu'ils ont fait à la base, ils ont pu prendre une inscription. On les encourage à continuer les études jusqu'au second semestre en couvrant jusqu'à 80%
0: de. Alors, si je comprends bien, Ephraim, l'enfant Elie Habibou, qui est conseiller du gouverneur de province, ne peut pas être concerné par cette bourse parce que c'est supposé qu'il ne peut pas quand même manquer les frais académiques.
3: C'est jusqu'à ce que nous ayons la preuve que l'enfant est engagé et il n'a comme problème que le manque d'argent que nous les qualifions à la bourse de résilience académique.
0: Ok. Oui. Ah, ça va. Alors, dites-nous, vous organisez quelle filière chez vous ?
3: À l'UBC, nous avons des filières vraiment spécifiques, filières telles que la logistique de santé, le secrétariat médical, la traduction et interprétation, la psychologie commerciale, la communication numérique, et bien d'autres filières comme l'architecture d'intérieur. Voilà, c'est des filières vraiment spécifiques qui ne sont pas organisées dans la plupart des institutions qui nous entourent. Et nous pensons quand même que c'est des filières qui sont directement liées à des opportunités.
0: Vous pouvez reprendre, je n'ai pas bien capté. Hein.
3: Les noms des filières. Donc, la filière de logistique de santé.
0: Logistique de santé, oui.
3: C'est une filière de sciences de santé, en gestion des institutions de santé. Logistique de santé, secrétariat médical. En sciences économiques et de gestion, nous organisons l'anglais informatique des affaires. Nous organisons aussi l'entrepreneuriat et gestion des PME. En sciences juridiques, nous organisons les droits des affaires. En sciences psychologiques, nous organisons la psychologie commerciale. En sciences agronomiques et environnement, nous organisons l'agro-business ou agroéconomie. En arts, lettres et arts, nous organisons l'architecture d'intérieur. En sciences, sciences et technologies, nous organisons la communication numérique.
0: Voilà. Je crois que c'est bien retenu. Ce sont en tout cas des filières spécifiques. J'espère que les étudiants sont en train de nous suivre. Et c'est une bonne étape, Monsieur Ephraim, parce que nous sommes à la fin de l'année scolaire. On attend d'ailleurs les résultats des épreuves de l'examen d'État. Beaucoup d'étudiants, beaucoup de jeunes vont vouloir embrasser une carrière, peut-être dans la vie. Et il faut vraiment bien discuter avec les parents, il faut bien discuter avec les enfants pour les orienter. Parce qu'on voit parfois certains, par influence, hein, ils suivent une filière et arrivés après deux ans, une année, ils sont obligés de reprendre, hein, autre chose. C'est parce que ils n'ont pas bien étudié, ils n'ont pas bien discuté avec les parents. Et je crois que c'est également votre rôle comme institution. Quand un étudiant arrive, s'inscrire, il faut vraiment l'orienter et voir surtout son parcours au niveau du secondaire, hein, parce que ça peut aussi orienter quelqu'un. Hein, parce que, bon, je me dis, quelqu'un qui échouait en comptabilité, comment il va aller faire l'économie à l'université ou voilà. Quelqu'un qui était très très faible en anglais, comment il va faire, c'est quoi vous avez dit, l'informatique,
3: anglais, informatique.
0: Merci. Voilà, nous allons donner la parole à Elie Habibou, qui est aussi un enseignant d'université. Il preste parfois dans certaines universités. Et moi, avant que l'on laisse Ephraim partir.
2: Bon, en fait, je suis bien heureux de rencontrer mes collègues. Je sais qu'on s'est déjà rencontré à plusieurs reprises,
3: bien sûr,
2: à mon bureau, quand vous aviez un petit problème de loyer, je crois, si je ne me trompe pas. Ici, quand on parle de l'université bilingue, c'est quelle langue et quelle langue? D'habitude, ici, on pense que bilingue, c'est toujours français et anglais. C'est comme si les autres langues internationales n'existaient pas ici. Bilingue, c'est toujours français et anglais. Chez vous aussi, c'est français et anglais.
3: Non, le bilinguisme dépasse les deux langues. Donc, le bilinguisme signifie déjà.
2: C'est-à-dire que j'aimerais que vous puissiez nous dire, chez vous, vous enseignez dans quelle langue et quelle langue? Quand on parle bilingue, donc ça veut dire deux langues, n'est-ce pas? Quelle langue?
3: Ouais, c'est au-delà, ça dépend des filières. Nous, par exemple, dans notre filière de traduction et interprétation, ils vont jusqu'à quatre langues. Ils apprennent le kiswahili, ils apprennent l'espagnol, en plus de l'anglais et le français. Parce qu'ils sont des traducteurs et des interprètes.
2: C'est vrai, c'est le plus bilingue, c'est multilingue, d'alors.
3: En fait, le bilinguisme va au-delà.
2: Peut-être les frais académiques chez vous, ça s'élève à combien?
3: Il y a des filières où tout dépend des filières, parce qu'il y a des filières techniques où ils payent des frais techniques, et ce qui peut amener à monter les frais. Donc il y a des filières où ça paye jusqu'à $510, et il y a des filières où ça paye jusqu'à 560. Mais la plupart de nos boursiers, qui sont, en tout cas la plupart de nos étudiants, sont carrément qualifiés à la bourse. Ils payent jusqu'à 110 et 160 pour ceux qui font les bourses.
2: En fait, le sérieux problème, c'est qu'aujourd'hui, nous connaissons une certaine prolifération des universités. Et je crois que nous avons tout un département chez nous, au mouvement, qui doit essayer un peu de réglementer ce secteur-là aussi. Puisqu'il faut voir la viabilité de vos institutions, n'est-ce pas? Est-ce que vous avez des enseignants qualifiés? Est-ce que vous vous alignez sur le programme national? Est-ce que vous êtes compétitif sur le plan international aussi? Puisque là aussi, c'est un autre niveau de rayonnement. Mais moi, je ne peux que vous encourager. Mais ici, le sérieux problème que nous avons, c'est que nous produisons des étudiants ou des gens qui ne sont pas directement utiles à notre société. Et c'est là que ça pose énormément de problèmes, puisque les débouchés fonctionnels après l'enseignement n'arrivent pas. Et les gens commencent à crier dans la rue, je suis chômeur, je suis ceci. Ça, c'est un élément. Un autre élément, c'est que on est en train de créer ici des filières, on les mystifie, n'est-ce pas, pour attirer tout simplement les étudiants, alors que l'on n'a pas les enseignants nécessaires pour dispenser ces cours. C'est ça que nous avons constaté dans beaucoup de vos institutions qui sont créées, surtout les institutions privées. Donc, on crée des petits démons, en tout cas pour attirer tout simplement les parents. Donc, nous, heureusement que la radio Mandeleo est là pour nous aider, c'est mieux toujours de faire des descentes aussi dans ces genres d'universités pour voir comment ils sont organisés. Puisque au centre, il y a l'étudiant, n'est-ce pas? Mais à côté, il y a l'État, il y a les parents et il y a vous comme administration universitaire. Ok? Vous avez les lois qui nous régissent, je comprends que vous êtes déjà agréé, ainsi de suite, mais cela aussi ne suffit pas. Je crois que la dernière fois que moi je vous ai rencontré, c'est quand vous aviez un problème où on vous chassait de votre bâtiment, n'est-ce pas? Pour non-paiement du loyer. Donc si demain on chasse les étudiants d'ici, nous avons connu une autre université ici, je crois l'université Biosadec, qui nous avait placé dans de telles conditions. Donc il faut se rassurer que quand vous ouvrez une institution universitaire, l'université c'est pas n'importe quoi. Il faut garder ça à l'esprit. Même s'il y a maintenant prolifération aujourd'hui des universités, on peut même en avoir des universités de la rue, peut-être. Il y a d'autres qui sont même en poche. Et donc, c'est ça, il faut y mettre suffisamment du sérieux. Moi, je vous connais depuis longtemps. J'espère que vous allez y mettre suffisamment du sérieux pour que vous ne puissiez pas nous produire ce qu'on appelle chez les journalistes des moutons noirs, ainsi de suite.
0: C'est bon, merci. Je crois que c'était. Ephrem va devoir répondre à cette préoccupation avant qu'on le laisse partir.
3: Je voudrais apaiser l'interlocuteur. Il ne s'agit pas d'un débat politique. On doit se jeter les mains. On parle de l'éducation. Et l'éducation, c'est pas quelque chose de marchandage à faire. Si vous m'avez trouvé dans le couloir au gouvernement, c'est parce que le gouvernement a été impliqué dans la vente d'une parcelle que nous occupions et que le nouvel occupant, l'acquéreur, estimait qu'il n'avait pas de devoir à remplir envers l'occupant avant d'occuper la parcelle. Donc ce n'est pas qu'on nous chassait indûment. Non, nous avons un contrat de bail qui est légalement établi et c'est ce que je fais valoir devant le gouverneur. Et vous avez vu que le gouverneur était attentif parce qu'il a constaté que c'était de la vérité, c'était réel. Il avait intérêt à promouvoir la justice. Voilà, donc il ne faut pas dérouter nos auditeurs sur ce point-là. Quant à ce qui est des programmes, après le système PADEM dans l'enseignement supérieur universitaire, nous sommes entrés dans le système LMD depuis 2018, qui s'est généralisé carrément jusqu'en 2021. Et les programmes de cours en RDC ne sont pas faits par les universités. Il y a des pays où ce sont les universités qui initient les programmes. Mais pour la RDC, c'est l'État congolais, le ministre, à travers le ministère de l'enseignement supérieur universitaire, qui initie des programmes et il les publie. 8 maquettes ont été publiées. Les noms des filières viennent de ces maquettes-là, qui ont été publiées avec les cadres normatifs du LMD. Donc tout est réglementé. il n'y a rien de créé pour mystifier. Non, si une filière est nouvelle à vos oreilles, c'est normal. Ce n'est pas qu'elle elle est une création artificielle, locale, non. Ce sont des filières, les 8 maquettes existent, et elles sont publiées sur le site du ministère de l'enseignement supérieur universitaire. Quant à ce qui est du contrôle des universités, qui ne va pas se faire dans ce studio, il s'est fait par des organes habilités. D'ailleurs, il y a même un contrôle qui venait d'être clôturé récemment, il y a une semaine d'ailleurs, pour toutes les universités, par le mouvement.

0: résilience académique pour l'année académique 2025-2026. Si vous voulez en savoir davantage, il faut contacter le CT Ephrem Ngoy ou se rendre à votre université, vous avez dit ?
1: Sur avenue Niofou, numéro 104.
0: D'accord. Et puis, je voulais dire au conseiller Eli Habibou qu'ils ne font pas aussi trop mystifier les anciennes universités ou instituts supérieurs. Bon, on a dépassé ces niveaux là-bas. C'est vrai que c'est l'État qui organise, mais on a senti que l'État aussi nous crée des problèmes. Surtout les systèmes qu'on est en train, des réformes qu'on est en train d'amener. Bon, nous n'avons jamais été vraiment d'accord, surtout avec le système LMD qu'on a amené. On est en train de nous produire des licenciés vraiment en carton, en argile d'ailleurs. Et d'ici là, vous allez le remarquer en tout cas. Il y aura une très grande différence sur le marché de l'emploi entre les anciens licenciés et les nouveaux
2: licenciés
0: qu'on est en train de produire, même de master. Il y a certains parents qui se plaignaient de retrouver même le relevé des cotes dans certains instituts supérieurs de la place ici, Zazamani, Koulomba relevé des cotes, Habananayo. Vous faites 6 mois sans avoir le relevé des cotes. Parce que vous pouvez changer d'institution. Mais ne fût-ce qu'établir le relevé, c'est tout un problème. Obtenir les diplômes officiels dans des universités dites anciennes, c'est parfois difficile parce qu'ils sont pleins d'orgueil, justement. Ils savent que, bon, c'est l'État qui organise. Mais vous allez voir que celui qui a fini à l'IBC a son diplôme homologué parce que les autorités académiques sont conscientes que, bon, nous sommes des privés, nous devons soigner notre travail.
1: Voilà.
0: Et donc, c'est vrai, bon, il y a des choses à nuancer de part et d'autre. C'est vrai, il y a des universités de poche, mais aussi, il y a d'autres universités anciennes qui doivent vraiment fournir des efforts, même si ces universités-là appartiennent à l'État. J'ai parlé des exemples pour obtenir des petits documents là-bas. On sent qu'il y a une lourdeur terrible. Vous avez fini dans une université ici, 5 ans après, vous n'avez aucun document. Si vous voulez aller étudier à l'étranger, parce qu'on peut se décider d'aller étudier, poursuivre ses études à l'étranger. Mais obtenir les diplômes homologués, beaucoup n'en ont pas. Beaucoup n'en ont pas. Ils travaillent dans des institutions ici où on a les acquis des droits, on a, je ne sais pas. Il y a des petits documents là-bas. Pourtant, dans des petites universités là-bas, dites une petite, on sent qu'on s'organise, on va à Kinshasa, on a les diplômes homologués et les étudiants, ils se débrouillent dans la vie. Donc, courage à ceux-là qui sont dans le secteur. Et prenons en compte aussi la remarque pertinente d'Eli Habibou, parce que l'État, c'est l'État vraiment qui organise. Monsieur le CT, merci.
1: Je vous remercie, ça a été un honneur de participer. Peut-être devrais-je signaler que donc les inscriptions sont déjà ouvertes chez nous. Je pense qu'ailleurs c'est le cas aussi. Et que la durée de la bourse de résilience académique est de 3 ans, correspondant à un cycle universitaire.
0: Merci beaucoup, nous sommes ensemble. Voilà, le temps d'accueillir dans ce studio Désiré Kakuma. Désiré Kakuma, bonjour.
3: Bonjour.
0: Vous pouvez, en plus, on vous connaît comme journaliste, vous pouvez vous présenter encore une fois.
3: Oui, je suis Désiré Kakuma, je suis journaliste là, et directeur éditeur du magazine Le Courrier de Bukavu.
0: Merci beaucoup. Mick, je vous avais déjà présenté, voilà. Mick Mutiki Kilumba, président du cadre de concertation de la société civile. Mick, bonjour.
4: Bonjour Thaïs. Bonjour à la radio Mendeléo, bonjour à Paix et Développement, aux co-débatteurs aussi, j'ai dit bonjour.
0: Voilà, parlons bonjour. un peu sport. J'espère que vous aimez le football. On était en ébullition en République démocratique du Congo. En tout cas, que ce soit à Kinshasa ou à Goma ou à Bukavu, partout là-bas, la zone contrôlée par le gouvernement ou la zone contrôlée par l'AFC-M23, même à l'étranger, on était en tout cas en effervescence. Hein, parce que

0: après 52 ans d'absence, la RDC, en tout cas, a marqué son premier point, sa première victoire de l'histoire en phase finale de la Coupe du Monde. Elle a terminé parmi les meilleurs troisièmes pour se qualifier au tour suivant. Portugal 1, République démocratique 1. C'était un match nul historique pour l'entrée en lice. Le deuxième match, c'était Colombie 1, République démocratique du Congo 0. Et voilà, contre l'Ouzbékistan, la RDC a gagné 3 buts en 1. C'était vraiment une victoire mémorable qui a scellé leur qualification. Alors, en 16e de finale, face à l'Angleterre, Atlanta, les hommes de Sébastien Desabre ont bousculé les vice-champions d'Europe en ouvrant le score dès la 7e minute grâce à un jeune qu'on appelle Brian Chipenga. Les Léopards ont mené jusqu'à la 74e minute avant de céder face à un doublé d'Henri Canet. Alors, c'était vraiment de pleurs au niveau de la République démocratique du Congo. Désiré, je vous accueille dans ce studio. Je sais que vous aimez trop le football. Aimons par rapport au parcours de Léopards de la République démocratique du Congo.
1: Bien. Merci pour la parole, Thaïs. Je vais approcher le micro. Bien, je disais merci pour la parole. Il est vrai que tous les Congolais garderont de cette Coupe du Monde et qui se joue aux États-Unis, au Mexique et au Canada l'image d'un pays qui a d'une équipe même qui a réécrit l'histoire du football de la République démocratique du Congo. Il est vrai que quand nous parlons de la Coupe du Monde, pour nous Congolais, nous faisons toujours référence à cette édition de 1974, au cours de laquelle nous sommes sortis avec un zéro pointé, zéro but, zéro point et une prestation médiocre qui a laissé l'image à notre pays.
0: On avait encaissé, je crois, 14 buts. Hein?
1: C'est ça. En fait, face à des équipes oui, considérées comme étant de premier plan, mais aussi la différence aussi avec cette édition, c'est qu'en premier match, nous avons croisé le fer avec un potentiel favori de cette édition qui se joue aux États-Unis, donc en Amérique du Nord. Pourquoi dis-je que c'est la réécriture de l'histoire du football de notre pays au niveau de l'international? Parce que nous sommes restés sur des clichés. Lorsqu'en 1974, le président Mobutu avait mis tout le paquet, avait mis le moyen pour que les Léopards fassent une édition mémorable. Vous savez, à cette époque-là, Mobutu est dans une sorte, s'engage dans une sorte de vrai soft power. Il veut qu'on parle du Zaïre partout. 1974, ça rappelle encore les combats du siècle. 1974, la Coupe du Monde, Mobutu veut que on parle du bien du Zaïre. Mais malheureusement, cette édition va être écornée par la pire des prestations pour une équipe. On va découvrir que qu'on mette les chances de notre côté, nous allons faire appel à des féticheurs qui viennent remplis de gris-gris dans des diplomates, dans des valises. Les joueurs ont dit que sur le terrain, ils sentaient des odeurs assez bizarres. Les joueurs d'autres équipes s'en plaignaient. Et donc, ça n'a pas été bon. Même au niveau des services de migration, les services sont restés avec des choses qu'ils ne savaient pas s'expliquer. Mais en 2026, franchement, on a corrigé cette image. C'était des joueurs normaux, bien habillés, qui ont battu d'abord les records du style, comme cela a été dit.
2: Et là, ça.
1: Oui, absolument. En 2026, on a joué à armes égales. Nous avons, pour entrer sur le terrain, nous avions une équipe qui savait en fait jouer au football, comme on dit. Nous avons une équipe. Il est vrai que on a commencé par, je dirais, ça c'est peut-être à charge du sélectionneur. On avait, moi personnellement, donné l'impression aussi que de ne pas trop maîtriser son effectif, je ne sais pas trop pourquoi. Parce que lorsque je vois l'effectif qui a joué le match contre l'Angleterre, je crois que ce jour-là, De Sabre a donné la meilleure copie des Léopards. Parce que pourquoi s'attardait-il? Il exigeait même qu'on peut tout faire, mais Bakambu devait jouer. Mais on avait vu les limites de Bakambu. Bref, il vient d'être remercié par le Betis Séville. Donc, les jours du match contre l'Angleterre, la meilleure copie des Léopards a été donnée. Malheureusement, c'était en retard. Les gars n'avaient seulement 3 jours de repos, alors que les Anglais en avaient déjà obtenu 5. Les Anglais venaient de 5 jours de repos, alors que les Léopards venaient de 3 jours de repos. Bref, 2026, pour nous, Congolais, je suis personnellement content de voir que même sur les réseaux sociaux, il y a un seul mot qui revient. Un seul. Merci. Et je crois que c'est le cas de le dire, les Léopards, merci pour ce qu'ils ont fait. Je dis bien qu'ils vont bien réécrire l'histoire de notre football à l'international.
0: D'accord. Tout le monde a déploré la prestation de Bakambu. Mais nous avons appris dans le couloir qu'il serait celui, la personne qui recrute les autres, parce que trouver ces oiseaux rares partout au monde, c'est pas facile. Et lui, Cédric Bakambu, c'est lui qui est souvent chargé d'aller chercher les autres. Bon, alors, dans le souci de le récompenser, il fallait qu'il fasse quand même... qui soit sur le terrain. J'ai déploré moi-même lors du premier match l'absence du jeune homme que j'aime beaucoup. Il s'appelle Elia Meshak. Je crois qu'il pouvait nous aider lorsque on était battu. Malheureusement, apparemment, il n'était pas sur la liste.
1: Non. Elia Meshak, c'était le premier remplacement que De Sabre a fait le jour du match contre l'Angleterre. Donc, il a fait un très bon Gonda et Meshak. Mais pourquoi je dis que la meilleure copie était déjà là? Parce que même les... J'entends dans les plusieurs commentateurs, les analystes, dire que non, il devait vite procéder au changement. Mais attention, on ne change pas la meilleure équipe. Comme ils étaient à bout de souffle, c'était ça notre mal. Bongonda et Meshak sont entrés, ils n'ont rien fait. Rien, ça n'a changé. Après, il a changé 2 autres joueurs, ça n'a rien apporté. Parce que l'équilibre de l'équipe était déjà bousculé. Les vrais éléments qui ont fait vaciller, qui ont donné de la sueur à l'Angleterre, étaient déjà essoufflés. Parce que notre animation offensive menée par Chipenga et Mbuku, c'était déjà essoufflé. Et quand on les a remplacés par Meshak et Bongonda, ça n'a rien donné. Les dés étaient déjà jetés, bon, voilà. Les carottes étaient déjà cuites pour nous. Et puis, il faut reconnaître, il y a des vieux briscards qu'il faut déjà remplacer dans cette équipe. C'est le cas de votre chouchou.
0: Elia
1: Meshak, c'est un joueur qui joue maximum 30 minutes et il est essoufflé. Quand il rentre le jour de l'Angleterre, il fait une première course poursuite avec Aurélie, le défenseur de Trier Lions, ouais, comme on appelle l'équipe d'Angleterre. Et je vois, les caméramans le montrent, il est en train, il respire en s'essoufflant. Donc tu sens qu'un joueur avec cette première course, Heo et Naïcha. Et donc, s'il le fait, il répète ses gestes pendant 2 ou 3 fois, ça n'est fini pour lui. Donc, l'âge, Elia Meshak n'est plus un enfant. Il est au-delà de 30 ans. Vous voyez? Alors, comme nous, Congolais, 30 ans, c'est l'âge du sport, mais ce n'est pas peut-être le vrai. Hein? C'est ça le problème pour nous. Donc, Meshak, il y a le Meshak, il y a Chancel, il y a quelques autres, je crois. Je crois que ça fait partie de l'ancienne génération. Ils peuvent aider dans les éliminatoires de la CAN de 2027, mais à long terme, je crois que c'est dans 2 ans, c'est des joueurs qui ne doivent pas plus figurer sur la liste des Léopards. Il faut rajeunir l'équipe, il ne faut pas rester avec cela.
0: Voilà. Je ne sais pas si c'est Elia Bibou, le football vous intéresse?
2: Bon, je suis gravement intéressé par le football aussi. Hein? Disons avec ce que Desek Akwima a dit.
0: Voilà.
2: Mais il y a des joueurs.
0: On nous dit ici que Elia Meshak a 28 ans, mais est-ce que c'est possible? Il est né le 6 août 1997. Voilà. Voilà.
2: Ce que je voulais dire, c'est qu'il y a des joueurs plus âgés que Meshak, que nous avons connus sur le terrain, mais qui ont donné le meilleur d'eux-mêmes. Donc ce n'est pas la question de l'âge aussi. C'est à relativiser. Et notre aspect, et cette Coupe du Monde nous a montré vraiment les limites, n'est-ce pas, du sport au niveau local ici. Okay? La plupart des joueurs, ce sont des binationaux, ce sont des joueurs qui évoluent à l'extérieur, mais les championnats nationaux, en tout cas ici, on sent que les choses ne marchaient pas. Donc, Desabre a compté beaucoup sur des joueurs qui évoluent à l'extérieur. Mais quid maintenant à la prochaine de notre championnat national? Parce que nous savons qu'on organisait même des championnats scolaires, ça n'existait plus. Des championnats interuniversitaires, ça n'existait plus. L'INAFOOT, ainsi de suite, tout ce que nous connaissons ici. Beaucoup de choses ne marchent pas sur le plan des sports. Ce que nous avons regretté, d'abord à notre niveau, c'est qu'on a essayé un peu de politiser, hein, des sports. Donc on a pris des sports comme c'était une affaire d'un gouvernement, ainsi de suite. Ça, je n'en disconviens pas que ce sont eux qui organisent. Mais ce sport nous a permis aussi de comprendre que le Congo reste un, indivisible, puisque que ce soit à l'ouest, que ce soit à l'est, que ce soit au nord, que ce soit au sud, quand on a gagné, tout le monde a crié, n'est-ce pas? Quand on a perdu, tout le monde a regretté. Bon, nous avons même suivi, je viens de suivre même un communiqué du ministère, je crois, des droits humains de Kinshasa, qui dit qu'on a tué ici, à gauche et à droite. Oui, attendons que les enquêtes soient menées pour qu'on comprenne de quoi s'agit-il. Mais est-il qu'au sud, comme partout, au nord, comme partout, nous tous, nous avons célébré la victoire des léopards, puisque les léopards, c'est national, ce n'est pas pour une personne, c'est pas pour un individu, non et non en tout cas. Et donc, je crois que, et à ce niveau-là, et comme le disait Yakuima, dans d'autres pays, le foot unit les gens. Mais chez nous, malheureusement, le foot a voulu encore nous désunir davantage. Je me souviens à la CAN, je crois, passé, on avait traité, oui, ça même des Rwandais, je crois. Mais c'est lui qui a été notre sauveur à la mondiale. Donc, il ne faut pas regarder les gens au niveau de leur faciès. Ce n'est pas normal. Oui, ça nous connaissons, il vient de quelle province d'ailleurs, mais il a été directement traité des Rwandais. J'ai vu même des gens qui ont traité des Sables des Rwandais. Vous vous imaginez? Mes chers amis, c'est pour cela que je crois qu'il y a des histoires qui devraient nous amener à comprendre qu'effectivement, la nation reste sur le cœur et dans nos têtes, pas au niveau des regards entre individus.
0: D'accord, merci beaucoup, nous allons merci à toutes vos analyses. Il faut dire que la prestation de Léopard de la RDC alors Zaïre lors de la Coupe du Monde FIFA 1974, c'était en Allemagne de l'Ouest, et s'est soldée par 3 défaites en 3 matchs avec 14 buts encaissés et aucun marqué. Bien qu'historique, en tant que première participation des nations d'Afrique subsaharienne à un mondial, ce tournoi est resté gravé comme un immense fiasco sportif, plombé par de graves crises extra-sportives. Et contre l'Écosse, nous avons eu 0 but, dont 0-2. Yougoslavie, on nous a marqué 9 buts.
1: Le pays d'origine de notre entraîneur.
0: Oui, et le Brésil nous a flanqué 3 buts à 0. Au total, 14 buts que nous avons encaissés. Alors, on était en train de parler de l'âge. Hein. L'équipe nationale de football de la République démocratique du Congo affiche une moyenne d'âge de 28 ans. 29 ans lors de sa participation historique à la Coupe du Monde. Alors, on nous dit ceci, le plus jeune joueur, il s'appelle Mathieu Polo, c'est le gardien, il a 21 ans, le joueur le plus âgé, c'est Cédric Bakambu, comme vous l'avez dit, il a 35 ans, il y a également Gaël Kakuta, qui a 34 ans, il y a le capitaine Chancel Mbemba, qui a 31 ans. Mathieu Polo a 21 ans. Timothy Fayulu a 26 ans, Lionel Passy, c'était lui qui nous a quand même aidé. Il a 31 ans. Les défenseurs, il y a Bissaka, Aaron Van Bissaka qui a 28 ans, Axel Tonzebe qui a 28 ans, Gédéon Kaloulou qui a 28 ans, Steve Kapwadi 28 ans, Joris Kayembe 29 ans, Dylan Batoubinsika 30 ans, Aaron Tibola 31 ans, Chancel Mbemba 31 ans, Arthur Maswaku qui a 32 ans. Voilà, il y a les autres comme Meshak Elia qui a 28 ans, Edo Kayembe 28 ans, Charles Piquel 29 ans, Samuel Moutoussami qui a 29 ans, Brian Chipenga qui a 28 ans, c'est lui qui avait marqué, hein. Johan Wissa a 29 ans et Simon Banza 29 ans, Théo Bongonda 30 ans, Fiston Mayele 31 ans, Gaël Kakuta à 34 ans, Cédric Bakambu 35 ans, c'est ce que on peut vous dire. Mais la remarque de d'Elie Habibou elle est fondée, hein. Tous ces jeunes là, c'est vrai, nous pouvons dire que c'est une équipe de la RDC, mais tous ces jeunes, ils sont nés parfois et grandis en Europe, hein. Bon, parce qu'à Kamituga on a quand même des jeunes qui pouvaient aussi jouer. Hein, à Chaminounou, il y en a, ici à Bukavu.
2: À Luiro, quand même.
0: À Luiro, oui, c'est ça. Mais tous ces jeunes, ils sont nés dans ces milieux européens. Nandjo, elle est tout ça, nous pouvons nous frapper la poitrine, dire voilà, nous avons avancé. Mais sur le plan interne, nous avons des problèmes. Nous devons renouer avec les tournois scolaires. Zenyaz, quoi, qui était là. Institut Kasali na cheza na contre le collège Alpha et pas le tuko na kabumbu yetu. Mais tous ces jeunes, pour des raisons, je ne sais pas, les parents ont quitté la RDC pour se rendre au Canada ou en Angleterre. Bon, ils se retrouvent là-bas, ils évoluent dans des clubs, des grands clubs, et dans, bon, là les conditions sont réunies. Maintenant, quand arrive la compétition, on est obligé d'envoyer Elie Habibou, Désiré Kakouima, Wendo Angalié, Moutoto Fulani, Koule, Moutoto Fulani, quand on a constitué une équipe. Et là, on ne peut pas évoluer. À un certain niveau, on sera toujours éliminé.
3: Alors, je vais dire à ce stade que non seulement on parle de ce qu'on appelle les pré-éditions, hein, de championnat, les pré-championnats, comme on les disait. ITCB contre Fazili,
0: oui.
3: Il y avait tout ça. Et c'était très bien, où il est très bien organisé. Je ne sais pas à quel niveau ça s'est interrompu. Je ne sais pas vraiment. Mais il y a aussi le fait que où est-ce qu'ils vont jouer. Il y avait aussi un autre championnat où
0: sur le Kwakamakabombo Zakaoutchou.
3: Oui.
0: Zavirere. Ça a aidé.
3: Oui. Il y avait un autre championnat. Il y avait un autre championnat que vous oubliez, un extra officiel. Il y avait un championnat de Founou avec les Lugulu, les Elila A, les Elila Kiembwe. C'est là où sont nés les grands joueurs, les Jano, les Ndindri, les Maya. Tous sont venus de cet extra championnat qui prenait le jeune. En tout cas, vous jouez dans un stade plein de caillasses, le terrain de Founou. Mais ça faisait en sorte que on voyait que on pouvait détecter des talents. En fait, il n'y a pas la capacité de détecter les talents actuellement ici chez nous. Vous allez les détecter où? D'abord que les extra-championnats, comme je le disais, école, quartier, tout ça, ça n'existe plus. Mais aussi, il y a le problème des championnats à proprement parler. Il y a un moment où Vodacom a pris notre championnat, il l'a sponsorisé, et la FECOFA, il a pratiquement démissionné. On a laissé tout à Vodacom qui organisait les choses de sa manière, et tout le monde attendait que les petites ristournes qui viendraient de ces sponsorings là, et les gens ne se sont plus organisés suffisamment. il y a aussi un autre élément. Non. Le sport, quelqu'un ne peut pas prendre, je l'ai dit toujours, 95 centimètres carrés hein, de circonférence, hein, ballon, et il prend le maillot en noir-blanc et il fait porter ça à une équipe ou en bleu-blanc et il dit « Inje équipe Yabarega ». Alors que d'abord, parmi les joueurs ou qui coûtent à Mumungano, ba joueur, ba Kirega, ba Neza Kouatano a aussi sur un effectif de 33. Et il y a un politicien qui va venir, il va prendre cette affaire-là en otage, juste pendant le temps qu'il va battre sa campagne, et puis ça n'habite à Nabitoupa Moumaï. Le temps que les gens s'organisent, bon, voilà. On reprend. Vous voyez par exemple le cas de Bukavuda aujourd'hui. Hein? Bukavuda a s'auto-recherche. Les gens se sont battus ici pour la présidence. Et puis on a donné ça à un primo inter pares qui s'avère aujourd'hui le speaker du Bungé. On lui a donné ça. Mais quand il n'en avait plus besoin, on est tout partout balabala. Ça, ce sont des choses qu'il faut parler. C'est, quand vous parlez des championnats, donc, on avait des. Vous connaissez Zirba. Nous, quand on grandissait avec quelqu'un qu'on appelait Zirba, quasi à quel quoi qu'organisait ma association. En fait, c'est comme ça qu'on les appelait. C'était ma association. Ça veut dire quartier. Moi, j'ai vivé. Nous, on grandissait à Tabora. On devait jouer avec Kassali. On devait jouer avec Founou. Par quartier, dès le bas âge, on pouvait jouer. Mais tout ce système a été désarticulé. Il faut qu'il y ait des responsables qui s'y mettent et qui se disent voilà Turudi Chebitu Kumustari. C'est le cas pour le Sud Kivu, c'est le cas pour toutes les provinces. Et c'est quand un politicien a encore besoin d'une équipe que Munasiki a Inakamata. Par exemple, Maniema Inyo, Makisiku tout tango fort. Ateyacha na Maniema Inyotena Inanguka. Voilà, c'est tout ça qu'il faut vraiment.
0: Voilà.
3: C'est tout ça qu'il faut.
0: Et Désiré, on était en train d'analyser avec toi justement la politisation du sport en République démocratique du Congo. C'est vrai, on a vu le président Félix Tshisekedi, il voulait s'approprier la victoire de Léopard. Bon, malheureusement, on a été éliminé. Mais on a senti que l'idée c'était de montrer que la RDC organise bien les sports. Pourtant, en interne, nous qui sommes sur le terrain, c'est ça la réalité de la République démocratique du Congo. Si on regarde l'équipe qui nous a représentés au mondial, on voit le parcours de chaque jeune qui était là, qui nous représentait, ce sont des jeunes qui ne maîtrisent même pas les pays. Il n'y a aucun garçon de Bukavu, il n'y a aucun garçon de, je ne sais pas, de Kisangani, de Goma. Bon, normalement, on devait retrouver les jeunes de partout là-bas pour constituer l'équipe nationale qui nous représente là. Et là, ça serait la fierté. Mais j'ai appris que dans toutes les équipes là-bas qui étaient représentées dans ces grands championnats au niveau international, il paraît que c'est la même chose. J'ai suivi dans d'autres radios que c'est presque la même chose. Les équipes qui représentent les pays, parfois ce sont des équipes constituées de jeunes ramassés ici et là. Bon, mais chez nous, ça nous interpelle encore une fois.
2: Mais le Maroc, même c'est la
0: façon, ce sont des joueurs locaux, la façon dont on organise le sport. Les seuls qui me convainc encore aujourd'hui à Bukavu, c'est Didi Mudogo, qui est allé dans son cabaret natal. Il a constitué une équipe, Show Sport. Je ne sais pas là où ils en sont, vous qui aimez le football. Mais on sent que lui, il a voulu commencer par la base et il n'a pas d'ambition politique pour dire que, bon, on a peine à politiser ma vie. Mais ici, chez nous, quand on accède à des postes de responsabilité, bon, on a mis Ndakoua président à Mungara, Ndakoua Mounani président à Bukavudawa. Et on sent que la politique, dès que le politicien n'a plus d'intérêt, il lâche l'équipe. Et voilà.
2: Didi Mudogo, nous sommes tous de là quand même. Lui, c'est presque héréditaire. Parce que moi, j'ai joué dans l'équipe de son père, Omela.
0: Nyotosport.
2: Non, non, c'était Virunga.
0: Virunga, voilà.
2: Virunga, et puis Didi Mudogo a fait Chosport, Ninjo, Choka. N'est-ce pas? Son père était vraiment dans les Choka, ainsi de suite. Et donc, nous connaissons l'histoire de là. C'est que Didi Mudogo, c'est un manager sportif. Pas un politicien sportif comme tous les autres, mais qui a frôlé ça, puisque les sérieux problèmes, c'est que toutes nos équipes sont tenues, parfois aussi par des politiciens, avant d'être politisées. Et donc, ils les entretiennent pour des fins politiques. Une fois ils atteignent leurs objectifs, l'intérêt tombe. Et c'est ça les sérieux problèmes. Il a frôlé un autre aspect, ce sont les infrastructures sportives. Je sais qu'à l'époque de Kabila, même à Kinshasa, on a vu qu'il y avait un projet de construction des stades municipaux. Ouais. N'est-ce pas? Ouais. Après, tout est tombé. Moi, j'ai été à Kalemie, on a eu le même projet. Kalemie, Goma et Bukavu. Mais notre projet des stades de Bukavu à Nyantende n'est pas encore terminé. C'est maintenant que nous sommes en train de vouloir ressusciter ces projets-là. Mais les gens ont détourné l'argent. Mais quand vous allez à Kalemie, vous voyez le stade de Zoé, c'est un stade olympique. En bonne et due forme. Bon, vous savez que combattre et construire, c'est ça notre objectif. Se battre et développer. On ne peut pas dire que simplement ce sont les armes qui nous intéressent, mais on ne peut ne pas s'occuper des questions de la société comme les sports, comme la santé. Et heureusement que, contrairement aux amis de l'autre côté, nous venons de vaincre Ebola ici sans avoir tous les financements qu'ils ont là-bas. Et donc, c'est déjà un exemple. Donc, si on disait qu'on reste seulement sur les armes, peut-être que Ebola allait nous arriver même dans notre studio ici. C'est que, voilà. Gardez à l'esprit que même si nous sommes en guerre, il y a quand même des aspects sociaux qui nous tiennent aussi à cœur.
0: Voilà. Donc, le stade de Nyantende, c'est dans le viseur.
2: Tout à fait. D'ailleurs, nous avons joué un premier match de gala là-bas avec, donc, c'était le cabinet du gouverneur. Et tous les services connexes avec les territoires des Kabare. Et les marches s'est soldé à 3 buts partout de l'autre côté.
0: Oui. Très bien. Voilà. Désiré, j'ai parlé de la politisation de nos équipes, le manque d'infrastructures. Et on se contente quand il y a maintenant des grands championnats à aller recruter des jeunes qui évoluent ailleurs.
1: Les binationaux, comme on les appelle.
4: Les mercenaires.
1: Bon, merci beaucoup pour la chose. Je crois que vous soulevez deux problèmes. Il y a le problème de la politisation, entre guillemets, des victoires des léopards, et il y a le problème des binationaux, c'est-à-dire, comme l'a fait des sabres, recourir aux Congolais qui sont nés et qui ont été formés par les meilleures académies occidentales ou étrangères d'une manière générale. Le premier problème, c'est quoi? C'est que, d'abord, la victoire des léopards a une saveur spéciale. La victoire des léopards a une saveur spéciale pour tous les chefs d'État. Je vous ai dit comment Mobutu voulait faire du soft power sportif. C'est-à-dire qu'il voulait qu'avec, en organisant des grands événements de sport, le combat du siècle, en organisant les léopards, en donnant tous les moyens aux léopards, il voulait vendre l'image de son pays via le sport. Beaucoup de pays le font, le Rwanda le fait. Copié maladroitement par Kinshasa. C'est ça le problème. Alors,

0: Il a distribué les jeeps en direct. Mais c'était sa vision. Nimeliwaambia ya kwamba Kongwe merudi mnamheshimu. Sivyo Rais Joseph Kabila alikuwa akisema. Donc il en a profité pour passer le message. Ce message là c'est quoi? C'est ça qui vend le pays, qui vend son image, lui, d'être le président qui promeut le sport dans son pays. Voilà. Donc ça a une saveur spéciale pour tous les chefs d'État. Et il en aura toujours. Même les jours où les Habibou seront là, ils prendront le pouvoir à Kinshasa, rassurez-vous, ils ne se priveront pas aussi
1: de se délecter
0: de cette victoire. Deuxième problème, la binationalité. Mon cher ami, le sport a évolué. Je suis très très ravi de ce que les débatteurs ici autour de cette table disent autour de football d'âge, comme on l'appelle. C'est-à-dire les U17, les joueurs, les championnats de U17, U19, U20, donc les moins de 17, les moins de 18 ou les moins de 20 ans. C'est ça s'est fait dans d'autres pays, mais pas au Congo. Alors, devant cette situation où le football est totalement désorganisé, par terre, on nous a même collé un corner. Les comités de normalisation nommés par la FIFA pour vous montrer que vous êtes incapable d'organiser votre propre football. C'est un connard qui dirige aujourd'hui notre football en RDC, oui. Malgré l'élection du nouveau président de la FECOFA.
2: Pour lequel le président de la République a fait un veto. Vous vous souvenez que c'était Chabani Nonda qui était vraiment plébiscité, oui. Qui devait être élu, oui. Mais à la dernière minute, le président de la République a fait son veto. Et il y a un incident qui s'est... Je ne vous interromps pas, cher aîné. Il y a un incident qui s'est passé lors de notre match avec l'Ouzbékistan. Nous étions en train de gagner pendant que... Guadalajara. Mais le président de notre... FECOFA. Il s'appelle, dans son nom il y a Monsengo.
0: Monsengo, oui, c'est
2: Monsengo. Si je m'abuse, c'est Monsengo. Il était en train de suivre un autre match ailleurs. Et ça, c'était un incident grave dont on n'a pas assez parlé. Mais et ces présidents-là, vous avez suivi, vous tous, le processus des élections jusqu'à la dernière minute. C'était Chabani Nonda jusqu'à ce que le président fasse. Le président de la République, Fati, fasse son droit de veto, c'est Monsengo ou personne.
0: Mon cher Mike, il y a ceci. On ne peut rien. Vous pensez que c'est le président Fati qui a imposé Monsengo. Mais Monsengo, c'est le choix du boss de boss de la FIFA. Monsengo, c'est le choix. Était-il le secrétaire général de la CAF, monsieur? Et ne devient pas, parce que déjà la CAF, par la volonté de ton président de la République. C'est pas la volonté du Gianni Infantino. C'est lui, avant lui c'est Dieu, après lui c'est personne.
1: D'accord.
0: C'est-à-dire ceci, et je termine en concluant. C'est parce que je n'ai pas encore répondu sur la question des binationalités. Les différentes institutions sportives, les différents entraîneurs, les différents pays font aujourd'hui recours aux binationaux. Mon ami Elie Habibou qui parlait de la sélection du Maroc. La sélection du Maroc est à 100% binationale. Il n'y a aucun joueur qui évolue au championnat national du Maroc. Dans les 11 d'hier, l'entraîneur lui-même a été recruté. Même son prédécesseur, c'est un franco-marocain. Donc il ne se pose plus ce problème-là. Si ça peut rapporter aujourd'hui, est-ce qu'on doit bouder notre plaisir que nos 11 binationaux ont réécrit l'histoire de notre football à l'international? Mais on ne va pas bouder notre plaisir. C'est pour le compte de la RDC qu'ils l'ont fait. Mais seulement, je crois que là où il faut embrayer, c'est de dire oui, les binationaux sont de nos fils, qu'ils ont accepté d'avoir la nationalité sportive congolaise. Mais organisons notre football pour nous puissions avoir les compétitions, organiser notre football d'âge, pour qu'encore nous puissions, nous qui étions encore trop jeunes ici, nous voyons Jeannot Witakenge quitter le collège ou bien quitter l'ITCB parce qu'il étudiait à l'ITCB il allait jouer match au collège, et puis après il revenait au stade de la Concorde et marquait des buts. Ceux qui nous ont précédés ont vu Ndoume le faire aussi, et bien d'autres, les Tshibanje et les autres. Et donc, je crois que le problème ne se pose pas à ce niveau, le problème se pose au niveau de l'organisation interne. Et tant que notre football continuera à être dirigé par des instructions émanant de M. Gianni Infantino, eh bien, Gianni Infantino trouve la faille dans la désorganisation générale interne pour notre pays. D'accord. Ce n'est pas qu'on a ainsi décidé parce que pour nos mauvais yeux, nos beaux yeux, non. C'est ça le problème.
3: D'accord. Et Eugène Mbalama, vous vous intéressez aussi au sport?
4: Oui, je m'intéresse au sport.
3: Parce, d'accord.
4: Je suis très ravi avec la pertinence dans laquelle mon aîné Désiré a essayé un peu de toucher l'historique du football congolais. Mais est-il que nous devons comprendre que les sports, ce sont les relations internationales? C'est pourquoi vous trouvez que chaque président de la République, quand son pays est représenté dans tel ou tel autre championnat, il a l'intention de valoriser son pays, que ce soit à l'intérieur ou à l'extérieur du pays. Parce que le football, ce sont les relations internationales. Ça, nous devons garder à l'esprit. Et donc, si, en ce qui concerne notre pays, la RDC, je pense que c'est la politique du sport qui nous manque. Parce que, normalement, on devrait d'abord organiser les centres de formation dans chaque province. Et ça sera la pépinière, n'est-ce pas, de notre pays. Et là, on va aller outre, récupérer, n'est-ce pas, les joueurs qui vivent, n'est-ce pas, en Europe. Mais on aura une pépinière qui viendra, n'est-ce pas, de chaque province. Et là, ça sera maintenant une unité nationale. Et les joueurs seront bien formés. Et ça va permettre à ceux qu'on ne puisse pas taxer, oui, ça peut être un autre jour des Rwandais. Et pourtant, c'est un Congolais. Il y a une autre chose, c'est flanquer, n'est-ce pas, une bonne économie, un budget colossal pour ce qui concerne les sports. Parce que ça aussi, ça nous manque. Parce qu'il faut des infrastructures sportives et tout consort. Parce que ça demande au moins vraiment beaucoup de finances pour que le sport soit un peu, ça puisse évoluer au niveau de notre pays. Si on prend l'exemple du Sénégal, j'ai comprendre la fois passée. Le Sénégal s'est qualifié, il y a eu un débat par rapport à ces pays. On a montré combien de fois le ministre des Sports sénégalais a montré que leur pays a flanqué, n'est-ce pas, un montant colossal, plus de 2 millions, n'est-ce pas, au niveau du sport sénégalais. Donc ça, c'est une politique à prendre avec deux mains dans notre pays. Et donc, nous devons d'abord refonder l'État pour que l'État comprenne qu'il y a des choses qui doivent être faites pour l'intérêt général de notre pays. Et là, ça nous donnera, n'est-ce pas, une bonne image au niveau de l'interne et au niveau de notre pays, la RDC.
3: Voilà, merci beaucoup. Nous allons nous arrêter à ce niveau-là. C'est donc une interpellation. Félicitations au Léopard pour leur prestation. Mais beaucoup de choses restent à faire, surtout en interne. Et là, nous sommes en train d'interpeller les écoles secondaires à l'époque. Nous avons évolué, en tout cas, dans des écoles où on avait quand même quelques moments de jouer au football contre d'autres écoles. On voyait, par exemple, le petit séminaire de Mugiri qui pouvait jouer contre le collège Alpha Djiri, ou l'institut de Bagira qui devait jouer contre l'Athénée d'Ibanda, l'Athénée d'Ibanda qui pouvait jouer contre l'Institut de Kadutu, Kassali, ainsi de suite, Kassali. Hein, et c'était beau à voir, hein, des championnats comme ça, interscolaires. Hein, on pouvait aller jouer en Bobero. C'était vraiment de l'ambiance. Mais aujourd'hui, on se rend compte qu'il y a un problème, d'abord d'infrastructure, on n'a plus de terrain. Mais aussi, on a mis un accent particulier à la musique. On sent que les jeunes sont plus intéressés à aller danser dans les nganda, à organiser des karaokés, voilà. C'est vrai, c'est bon pour la récréation, mais ce sont parfois des choses qui conduisent à la prise de la bière. Et beaucoup de jeunes sont devenus très, très, très alcooliques. Et voilà, C'est ça, nous sommes dans ça. Le pays est en train de s'effondrer. Et c'est là où on a tendance à donner raison à ceux-là qui ont pris les armes, même si nous n'encourageons pas les armes, mais le pays vraiment est à refonder. Il faut réfléchir sur ce que nous voulons faire de ce pays, que nous soyons un grand pays. En fait, jouer au football, ce n'est pas seulement pour aller gagner les grandes compétitions, mais c'est aussi pour la constitution physique. Hein? Si nos parents ont atteint 80 ans, 70 ans, c'est parce que tout au long de leur jeunesse, ils ont quand même pratiqué certains sports et voilà, qui sont encore forts aujourd'hui. Mais nous qui prenons de la bière à 22 ans, 28 ans, 30 ans, nous sommes tout le temps dans l'Enganda, c'est devenu le rendez-vous, au lieu d'aller jouer à Funo, au lieu d'aller jouer à Nyakavogo, ou aller jouer au collège Alpha Djili, nous nous contentons des rendez-vous dans des Nganda. C'est une bonne chose, mais au plus tard, en tout cas à l'âge de 50 ans, on va voir que certains vont ressembler à des vieux de 90 ans. Pourtant, ils sont encore jeunes. À 50 ans, on n'est pas vieux. Et voilà, c'est ça notre pays. Félicitations, Léopard, mais nous avons encore beaucoup de choses à faire pour ressusciter non seulement le football, il y a d'autres disciplines de basket, ça existait.

président Lorenzo autour de la question de la médiation. Le président Félix dit à Lorenzo que, lui dit, Kabila m'a dit avant dialogue, je veux que nous trois nous nous rencontrions, il a quelque chose à te dire devant moi et après ça on peut aller au dialogue. Je suis juste en train de planter les décors et nos auditeurs vont comprendre comment on en est arrivé là. Alors, c'était devenu... Hier, le président est allé au Congo-Brazza. Hier, Félix est allé au Congo-Brazza. Parce que si vous n'avez pas la main séculière, sécuritaire, du côté ouest, le flanc ouest, c'est tenu par l'Angola et Congo-Brazza. Si vous perdez l'Angola, assurez-vous au moins que vous avez Congo-Brazza. Alors, c'est cette situation. Maintenant, ça arrive comment? Ça arrive que les services de sécurité, là, je parle en tant qu'expert en gouvernance sécuritaire, les services de sécurité, après les sit-ins du Parlement, les méthodes d'intervention, les mécanismes d'engagement de notre police ne répondaient à aucun standard d'une police formée, respectant les droits humains, parce que là, je répète, la doctrine de notre police, elle doit être formée, respectant les droits humains, il répond à l'autorité, à une autorité civile, et puis c'est une police de proximité, et c'est une police préventive. Donc, vous avez vu les mécanismes d'engagement par rapport à la doctrine de la police congolaise, rien n'a été fait. Tout le monde a été inquiet par rapport à ça. Il y a eu même les forces du progrès qui sont devenues comme des supplétifs de notre police. Et il y a eu beaucoup de tollés au niveau de la communauté internationale. Aucun responsable sécuritaire n'a donné cher au président en cas où il s'organiserait une marche devant le palais de la nation, soit il laissait la foule entrer jusqu'au palais de la nation, vous avez vu de pouvoir qui sont tombés comme ça, soit c'était un carnage. Et c'est à ce moment-là que tout le monde qui se disait opposition a pété, société civile a pété, tout ça, je ne parlerai pas avec les rebelles de Rwandais, tout ça. C'est à ce moment-là que les gens se sont un peu réveillés pour comprendre que la situation devenait de plus en plus grave. Alors, cherchant parmi les alliés dans la région, on a essayé avec les Kenyans, ça n'a pas marché. On a essayé avec presque tout l'Angola, au niveau de la SADC, au niveau de South African Community, SADC et Eastern African Community. On a cherché, on se rend compte que finalement tout le monde est déjà dans cette histoire. On ne peut pas appeler l'Afrique du Sud parce que Cyril Ramaphosa est venu avec un message clair où s'il changeait constitution, mandat à Kikisha, ou Toketou, Bitou, Bitendelea, bien. Alors, c'était un peu compliqué. Le seul allié qui lui restait à main, et heureusement que ce seul allié, et il est président de l'Union africaine, je vous jure, si le président d'Aïchimie n'était pas président de l'Union africaine, personne n'irait là-bas. Et je pense que tout le monde est allé là-bas pour écouter le président de l'Union africaine. S'il rabat le standard à un co-belligérant, parce qu'il faut rappeler que le Burundi a plus de 10 000 militaires sur le sol congolais, s'il rabat le standard de discussion à un conseiller stratégique de Félix qui veut montrer sa différence avec le Rwanda et tout, s'il rentre à ça, ça va capoter. Mais s'il prend la hauteur du président de l'Union africaine, je pense que nous tous, on a intérêt, moi je l'ai clamé haut et fort. J'ai oublié un élément très important. Il y a le rapport du Conseil de sécurité, il y a la résolution 25-28 du Conseil de sécurité qui est sortie le 29, c'est hier. Qui, il condamne tout le monde,
Mais dans l'entretemps, on condamne les rebelles, on condamne Kabila, on remet Kabila comme l'ancien président, comme un élément central du système. Bon, pour moi, si je peux dire, c'est tout bénef pour lui, parce que

0: c'est comme si on disait, c'est ce gars qui a la clé, si vous voulez aller dans une dynamique de paix, il faut faire avec lui. Et dans l'entretemps, on reconduit les régimes de notification que... En fait, nous les experts, on appelle ça les régimes de notification, mais on appelle ça embargo, pour comprendre que la RDC ne peut pas acheter des armes. Mais en réalité, c'est pas que la RDC ne peut pas acheter des armes, c'est qu'il y a un groupe d'experts qui est nommé aux Nations Unies, dont le mandat est reconduit chaque mois de juin de chaque année, et si la RDC veut acheter des armes, il fournit la liste de ceux qui veulent acheter, et ces gens-là notifient, dit i apana i ndi au i mutakamata tout à tout, c'est ça ces régimes-là. Il faut que non, alors on a reconduit ça, et le message c'est de dire on ne veut pas que vous vous battiez, on veut que vous alliez au dialogue, dialoguer, foutez-nous la paix, parce qu'il y a un business international qui doit se faire en RDC. C'est ça, pris dans sa globalité, le contexte, et il y a la société civile, il y a dont on parle, CENCO-SCC, il y a le prix Nobel Denis Mukwege, il y a les C64, qui s'est déjà constitué à une force politique, je pense. Alors, tout dépendra de la posture que va prendre le président Evariste Ndayishimiye.
1: Voilà, Eugène Mubalama, j'étais en train de regarder mon papier ici, la réaction de Delice Sanga, qui dit qu'il espère que l'initiative burundaise ne viendra pas s'ajouter aux médiations déjà engagées. Est-ce qu'il y a une kamayevite vinachitikana, vraiment? Finalement, on est à gauche, à droite, et en fin de compte...
2: Vous savez, directeur, ce qui va arriver à Chilombo, c'est par rapport à son incapacité de comprendre que les choses, le mal est profond. C'est ça. Parce que comment expliquer Chilombo? Donc, de tous les engagements qu'il a déjà entrepris avec notre organisation, les partenaires internes et externes, c'est-à-dire sur le plan international, Chilombo n'a jamais respecté aucun engagement. Aucun. Nous avons eu Doha 1, 2, 3. Nous sommes partis en Angola. Nous sommes revenus, c'est pas en Suisse, à Genève.
3: À Montreux.
2: À Montreux, partout ailleurs.
0: Vous avez 9 rounds de négociation.
2: Tous ces engagements-là, Chilombo n'a jamais respecté. Voilà, le théâtre.
1: Donc vous pensez qu'il veut, il veut seulement distraire les opposants.
2: Ça, c'est une distraction.
1: Pour gagner le temps.
2: Vous allez voir, je ne suis pas prophète, hein. Mais je vous dis que le Burundi ne va rien produire. D'autant plus que c'est un deal entre Chilombo et Ndayishimiye. C'est un deal. Ce sont des affairistes. Parce que je peux vous dire que Evariste Ndayishimiye aurait un salaire qu'il reçoit chaque fin du mois. Si ce n'est pas aussi des minéraux comme Chilombo les a donnés pendant un siècle aux États-Unis. Et donc, c'est un deal que entretient Chilombo avec Evariste Ndayishimiye. Et nous, à 523, on ne peut jamais accepter qu'un pays partial comme le Burundi, un pays partie prenante à la crise à l'est du Congo, que ce pays puisse se taper le kilo qui est non, il viendra, n'est-ce pas,
1: faire la médiation.
2: C'est que nous, on ne peut pas accepter. Et d'ailleurs, comme nous avons déjà la reconnaissance internationale, ça c'est une personnalité juridique internationale, notre mouvement révolutionnaire, nous avons déjà cette reconnaissance internationale. Et nous sommes en train de voir comment est-ce que nous allons même demander à ce que la communauté internationale puisse sanctionner le Burundi, parce que il joue, n'est-ce pas, une double carte. Tenez, directeur, l'invitation est lancée le 1er juillet, si je ne m'abuse. Le 2 juillet, il y a un massacre organisé, perpétré dans la chefferie de Buito, où un chef de village est massacré notamment à 21h30 par des armes à feu. Là, nous avons des fédérés, des Burundais. On tue un chef de village devant sa femme, Après avoir tué le chef de village, on massacre sa femme et les 5 enfants. Vous allez nous dire que Évariste Ndayishimiye, qu'est-ce qu'il va aller donner comme médiation au Burundi? Donc ça, c'est une utopie. Le mal est profond. Tshilombo doit comprendre que ce jeu qu'il est en train de jouer, nous n'allons pas accepter. Nous n'allons pas accepter. Donc, c'est question de prendre. Bon, les opposants vont aller, comme vous les aviez cités là-bas, ils vont aller écouter. Heureusement, dans leur déclaration, ils ont montré que rien n'est fait. Ils ont décalé leur marche en attendant d'aller prêter oreille fine à cette médiation là-bas. Et si rien ne va, je vous dis, comme je dis que le mal est profond, Tshilombo va sentir.
0: D'accord.
2: Il va sentir parce que Tshilombo, c'est lui le mal. Et nous disons que pour se débarrasser de Jonas, nous devons se débarrasser de Jonas pour que le navire puisse, n'est-ce pas, accoster. Ça, c'est un discours de notre cordon Nanga, si vous aviez bien suivi. Donc, Jonas, c'est Tshilombo aujourd'hui. Et pour que le navire RDC puisse bien accoster, nous devons nous débarrasser de Tshilombo. Donc, c'est cette politique-là qu'il est en train de faire, nous n'allons pas accepter. Et donc, nous n'allons rien attendre avec cette médiation parce que c'est une médiation hypocrite.
1: Désiré, mais bon, quand on parle de la paix, même si c'est au Burundi, les amis de l'AFCM23, s'ils étaient... Bon, selon moi, je pouvais conseiller d'y aller quand même.
3: Bon, je crois que la médiation burundaise dispose d'une certaine marge de manœuvre. Cette marge de manœuvre est diplomatique et non décisionnelle. Diplomatique en ce sens que le président de l'Union africaine en exercice, c'est M. Ndayishimiye. Il dispose à cet effet d'une certaine légitimité institutionnelle susceptible qui lui permette en fait de prendre langue sur le plan régional, d'essayer de jouer le rôle de médiateur à ce titre-là. D'autre part, sa proximité, effectivement, avec Kinshasa relève une certaine suspicion légitime au niveau de chez les opposants qui veulent se rendre à Bujumbura. Mais pourtant, pourquoi ça, c'est d'un seul cas de figure, de constater que c'est un allié de Kinshasa qui appelle les opposants. On soupçonne une manœuvre politicienne, de nature à distraire les opposants, ou un coup politique préparé par Kinshasa et qu'on confierait au président burundais pour sa mise en œuvre. Mais aussi, il faut réfléchir sur un autre cas de figure. Ce qu'est Ndayishimiye aujourd'hui est un défi, donc être allié de Kinshasa. Mais ce défi peut être transformé en opportunité. Parce qu'en réalité, Ndayishimiye est le seul allié actuellement actif auprès de Tshilombo. Ce sont des milliers de soldats burundais qui meurent dans ce pays. Et même dans ce qu'on appelait la bataille là d'Albinembo et dans le point zéro, ils ont perdu beaucoup d'hommes. Aujourd'hui, qui d'autre qu'Ndayishimiye pour chercher une voie de sortie, une porte de sortie de ce bourbier congolais dans lequel il s'est engagé, il a engagé son armée. Et donc, ne prenez pas aussi Ndayishimiye pour un vote en guerre définitif pour croire qu'il n'est pas en train d'écouter les voix à l'intérieur de son pays. Il y a des voix au sein même de son appareil sécuritaire, au sein même de son armée, qui lui disent, mais attention, nous n'y sommes pas allés éternellement. La stratégie dans laquelle Kinshasa veut t'amener, c'est de nous éterniser dans ces conflits-là, dont les issues paraissent de plus en plus lointaines. Qui d'autre? Je pense que c'est à ce niveau-là qu'il faut essayer un peu d'élever la réflexion. Eh bien, des deux, il est vrai que en étant devant, aujourd'hui, en étant comme quelqu'un assis sur des chaises, l'allié, mais aussi médiateur. Mais attention, il paraît aujourd'hui évident que Ndayishimiye marche sur des œufs. Moindre faux pas, lui-même va provoquer peut-être une crise dans son pays. Crise militaire, parce que certaines informations, certains spécialistes ont écrit qu'au sein même de ces généraux, des voix commencent à s'élever. À plusieurs reprises, sont allés voir le président pour lui dire, écoutez, essayez de voir, calculez, faites les calculs des hommes que nous avons perdus dans cette bataille, dans notre implication, attention, ça commence à faire un peu trop. Et donc, le président burundais est lui aussi devant son destin. Qui peut l'aider à sortir de ce conflit dont on ne voit pas d'issue jusque-là? En tout cas, l'accord de Washington a du plomb dans l'aile. Les négociations de Doha battent de l'aile. Les discussions, on ne sait pas, les montrent sans suite, parce qu'ils se sont entendus sur un certain nombre de protocoles d'accord qu'il fallait mettre en place, aucun début d'exécution.
0: Trois.
3: Mais finalement, on est où? On est où? Même cela, même ceux qui sont aujourd'hui alliés de l'un ou l'autre camp commencent à se poser des questions. Et donc, je voulais dire que, terminer en disant que c'est tout à fait, c'est tout à fait légitime, je veux dire, que les opposants posent un certain nombre, ou bien restent un peu soupçonneux, parce que le président burundais, dans le rôle qualifié de sale pour, par exemple, monsieur le bourgmestre,
1: honoraire,
3: il n'y a pas de problème. Oui. Vous l'avez été, ça vous collera à vie.
2: D'accord.
3: Voilà. Voilà. Donc, le président burundais, il n'a qu'à peut-être à s'inspirer de l'expérience peut-être angolaise, parce qu'on savait le bilan, en fait, quand vous faites un peu le tour de tout ce qui s'implique dans le dossier congolais, les résultats semblent être le même. C'est l'échec. Vous savez comment Kinshasa a botté les fesses de Joao Lourenço dans parce qu'il voulait ramener les uns et les autres autour d'une même table. Alors, aujourd'hui, on apprend qu'ils vont aller maintenant à Bujumbura, mais certaines figures de cette opposition n'ont pas été conviées. Vous avez dit, vous avez lu le papier, je crois que c'est d'un autre média, de RFI. On ne parle pas, par exemple, parce qu'on est en train de présenter les rapports des Nations Unies, dont parle Mike Moutik. On présente Kabila comme étant quelqu'un jouant le premier rôle, un monsieur de premier plan. Mais un monsieur, mais qui n'est pas invité lorsqu'il faut parler de l'avenir du Congo. Qu'est-ce qu'on cherche finalement? Encore des solutions
0: à l'emporte.
3: À minima.
0: Oui, oui.
3: C'est ce qu'on va trouver.
0: Voilà.
3: Donc, brièvement,
0: c'est bon.
3: C'est une initiative de plus. Elle est la bienvenue. Mais on semble déjà prédire ce qui va advenir à cette initiative.
1: Voilà. Avant qu'Elie Habibou n'intervienne, parce que Désiré Kakima est revenu plusieurs fois sur l'intervention militaire du Burundi en République démocratique du Congo. En tout cas, ça constitue un axe stratégique majeur de la sécurité de la diplomatie dans la région des Grands Lacs. Initialement lancée de manière bilatérale et dans le cadre de forces régionales, la présence des forces de défense nationale du Burundi, le FDNB, s'est intensifiée pour soutenir Kinshasa face à l'avancée de la coalition rebelle, l'AFCM-23. Et l'objectif de l'intervention, c'est d'abord la défense mutuelle. Le Burundi et la RDC partagent un accord de coopération bilatérale en matière de défense. Guy Tega considère la stabilité de l'Est et de la RDC, particulièrement la plaine de la Ruzizi et le site Kivu, comme vital pour sa propre sécurité, la ville de Bujumbura étant directement exposée en cas de déstabilisation de la zone frontalière d'Uvira. Contre l'M23 et le Rwanda, l'armée burundaise s'est retrouvée en première ligne aux côtés des forces armées congolaises et FARDC pour faire barrage à la progression du M23. Cela s'inscrit dans un contexte de forte tension diplomatique avec le Rwanda, accusé par Kinshasa de soutenir l'AFCM-23. Et comment ça a évolué? Les déploiements massifs, les estimations font état de 8 000 à 15 000 soldats burundais engagés sur le sol congolais. Si une partie des bataillons est historiquement positionnée dans les hauts et moyens plateaux du Sud Kivu, d'importants contingents ont été réorientés vers les lignes de front plus septentrionales pour protéger les axes stratégiques. Et on nous dit que justement qu'il y a inflexion récente de pression internationale. Le dispositif fait l'objet de réajustements réguliers sous l'effet des pressions diplomatiques internationales, notamment américaines. Un repositionnement de forces a ainsi conduit à des mouvements stratégiques comme le retrait de certaines positions à Uvira et des redéploiements vers d'autres secteurs opérationnels. Lourd bilan humain. Les troupes burundaises font face à des combats intenses et asymétriques, incluant les frappes de drones. Des sources font état de pertes humaines significatives au sein du contingent, ce qui nourrit l'intense débat interne au Burundi quant au coût financier et humain de cette projection extérieure. Et maintenant, au niveau de la diplomatie, comme nous étions en train de le faire, de le dire, la consolidation diplomatique récente, renforcement de l'axe Kinshasa-Gitega. Le président burundais Evariste Ndayishimiye a effectué une visite officielle à Kinshasa pour s'entretenir avec Félix Tshisekedi. Les deux chefs d'État ont réaffirmé leur volonté commune de resserrer leur alliance militaire face à la crise persistante dans le Grand Lac. Cette intervention coïncide avec l'accès du président Ndayishimiye à d'importantes responsabilités continentale, notamment au niveau de l'Union africaine, lui confiant un poids politique accru pour tenter de mobiliser la diplomatie régionale internationale sur les conflits. Il y a également la crise des réfugiés. L'intensification des affrontements dans l'est de la RDC a provoqué un exode massif des civils congolais. Plus de 100 000 réfugiés congolais ont franchi la frontière pour chercher protection au Burundi, provoquant la saturation rapide des infrastructures humaines, humanitaires plutôt, et des camps d'accueil tels que celui de Boussouma, c'est au Burundi. Elia Bibou, voilà ce qu'on pouvait dire. Et donc on se rend compte que Gitega aussi a vraiment intérêt que ce conflit se termine.
3: Bon, en fait, je pense que au niveau de l'AFC-M23, toutes les initiatives de paix sont à saluer. Ça, c'est la première des choses. Que ce soit au Burundi, que ce soit en Suisse, que ce soit à Doha, que ce soit à Washington, pour nous, toutes les initiatives de paix sont à saluer. Un autre aspect, ça veut dire que l'armée burundaise empêche l'M23 à avancer, c'est faux. Ils étaient depuis Goma, nous les avons amenés jusqu'à Calais, à Calais, nous les avons amenés à Kaziba. À Kaziba, nous sommes allés jusqu'à Uvira. Ils ne nous ont jamais empêchés d'avancer. Ça, c'est un élément. Aussi, c'est un coup que peut-être Félix lui-même ne sait plus supporter. Parce que les mercenaires, ils coûtent beaucoup. Ça, c'est clair et c'est net. Donc, c'est pour ça qu'on a parlé d'un deal entre Tshisekedi et Ndayishimiye. Mais alors, nous, en ce qui nous concerne, et de mon analyse propre, il faut savoir qu'il y a des niveaux de crise. Pour les C-64, c'est une entité à part, n'est-ce pas? Sauvons les Congo, c'est une entité à part. L'AFC-M23 est une entité à part. Et chaque entité a ses revendications, n'est-ce pas? Avec Ndayishimiye, les C-64, ils vont présenter leurs revendications qui ne sont pas peut-être les mêmes revendications que Sauvons les Congo, les mêmes revendications que l'AFC-M23. Nous, nous avons des causes profondes. Okay? Et ce sont ces causes profondes qui guident notre révolution. Et quand nous parlons de la faillite de l'État, ce sont des réalités qui sont connues. Quand nous parlons de la discrimination, ce sont des réalités qui sont connues. Quand nous parlons qu'il y a des réfugiés, même au Burundi, il y a des réfugiés, non? En Tanzanie, il y a des réfugiés congolais. Quand nous parlons du retour des réfugiés, ce sont des faits réels. Quand nous parlons de la corruption institutionnalisée, ce sont des faits réels. Ce n'est pas seulement la question du changement de la constitution qui va nous guider aujourd'hui, nous, puisque nous, nous savons qu'ils peuvent changer la constitution de l'autre côté, référendum, ainsi de suite. Mais tant que les causes profondes pour lesquelles nous avons commencé cette révolution ne sont pas résolues, c'est que ce ne seront que de petites mesures. Mais disons, Ndayishimiye est président en exercice de l'Union africaine, n'est-ce pas? Et c'est là qu'il va avoir un sérieux problème. Son rôle comme président de l'Union africaine et son rôle comme belligérant dans le conflit congolais. C'est ça le sérieux problème. Son rôle comme président de l'Union africaine et lui comme belligérant dans le conflit. Puisque c'est un belligérant. Nous nous battons avec ces troupes comme vous venez de les lire là-bas.
4: comment va-t-il concilier, ok, ces deux qualités-là, comme belligérant et comme médiateur. Ça, c'est un sérieux problème. Et donc, la meilleure des choses pour lui serait d'abord de retirer ses troupes. Ça peut rassurer les gens qu'effectivement, il peut se transformer maintenant en médiateur. Mais tant qu'il lui-même a des troupes sur le terrain, qui se battent, qu'il arme, qu'il commande, comment va-t-il... Peut-être qu'il peut faire la médiation entre lui et les C-64, puisque eux, ils ne sont pas sur le terrain à Bukavu. Tous, ils viennent de Kinshasa, non? Ils viennent de Kinshasa. Ils ne connaissent pas que nous battons avec les Burundis ici. C'est que eux, ils vont faire des revendications par rapport au troisième mandat, ainsi de suite, alors que nous, nos revendications vont au-delà de ce troisième mandat-là. On va barrer la route au problème du troisième mandat, mais on doit résoudre aussi les causes profondes qui font que notre pays va de conflit, de crise en crise, ainsi de suite. Et donc, moi, je crois que, effectivement, à Doha, à Washington, en Suisse, la volonté politique, est-ce qu'elle existe? Ok? La bonne foi, est-ce qu'elle existe dans les chefs de Félix Tshisekedi? Moi, j'ai des doutes. Puisque si Félix Tshisekedi avait la bonne foi, cette crise, peut-être, elle n'existerait même plus. Puisque déjà, toutes les résolutions qui sont prises, on prend une résolution aujourd'hui, demain matin, ils bombardent Minembwe. On prend une résolution aujourd'hui, demain matin, des drones à Rutshuru. Demain matin, c'est Kaziba. Et donc, est-ce que s'il veut entendre les cris des armes seulement, pourquoi ne pas comprendre que les armes ne vont pas lui permettre de faire le troisième mandat? N'est-ce pas? Au moins, il doit savoir que si le C-64 va lui permettre d'organiser une transition, ainsi de suite, les arrangements qui peuvent se passer au Burundi. Mais le M23, ce sont des armes. Comment il va faire taire nos armes? Comment il va faire taire nos armes tant qu'il n'a pas résolu les causes profondes de notre révolution? Puisque nous nous disons, le C-64, peut-être, ils sont à Kinshasa, c'est peut-être pour le pouvoir, tout simplement, au sens brut. Mais nous, ce n'est pas seulement pour le pouvoir. C'est pour vraiment faire en sorte que les Congolais soient honorés. Quoi? Que les Congolais retrouvent sa dignité à l'intérieur comme à l'extérieur du pays. Si c'est aujourd'hui le Burundi qui va commencer à faire vraiment une médiation avec le Congo, oui, avec son statut, ça j'accepte. Mais le Burundi, c'est ça qui montre encore que notre dignité n'existe plus. Voilà. Ça montre que notre dignité est tombée au rabais. Thaïs, en fait, je vous ai dit, quand je vous ai parlé au téléphone, essayons un peu de voir le Congo profond. D'abord, le Congo profond. Même si qui vous profond, même Bukavu profond. S'il y a quelqu'un qui est dans cette ville ici, moi j'étais surpris d'arriver en Kafu hier. Nous venons de faire une mission d'itinérance avec le vice-gouverneur de Niadoux dans nos territoires. Il faut voir comment les gens souffrent. Ça, il faut l'accepter. Quand vous allez à Walungu, c'est la même chose. Alors que c'est là où on a tous les grands leaders de ces pays, ainsi de suite. Même là, au Kassai, où il y a un président de la République, c'est un problème.
1: Elie, mais c'est vous qui avez amené la guerre. Vous avez... C'est vrai que Chilombo ne nous gère plus bien, mais vous aussi.
4: Nous n'avons pas amené la guerre. La guerre nous a été imposée par la situation du pays. C'est pour cela que je parle de la faillite totale de l'État. L'armée, lui-même, il a appelé une armée clochardisée, non? La justice, malade, c'est lui-même qui l'a dit. L'administration n'existe même presque plus. N'est-ce pas? Et donc, oui. Il y a des causes profondes. Même Thaïs, je sais que même vous, oui. Par rapport à la situation de ce pays, vous êtes un révolutionnaire. Même si on peut nous appeler rebelle, vous êtes un rebelle passif.
2: Les journalistes sont en train de nous rejoindre.
4: Oui, vous êtes un rebelle passif. Alors que si à Kourivoye, toi, tu es à Tesekia Mouro, qu'est-ce que nous allons léguer demain à nos futures générations? Si nous croisons les bras, si nous disons, ok, on laisse le pays dégringoler, on laisse le pays tomber, ainsi de suite. Non. Ceux qui ont pris les armes ont des raisons de les avoir pris. Et il faut garder à l'esprit que ce n'est pas des histoires de ping-pong comme ça qui vont taire les armes, tant que Félix n'a pas compris qu'effectivement, ce pays mérite mieux que lui.
1: Oui, voilà. Et justement, Mick Motiki, il y a ces initiatives pour tenter de réconcilier les uns les autres. Il y a Bibou parlé de donc dans
4: les entités.
1: Dans les entités, comment les gens sont en train de souffrir. Encore, on l'avait dit, Batumingi biko banala lanjala, habana biakula. Mais il y a Bibou, vous devez reconnaître aussi que si Kinshasa lâche les agents et fonctionnaires de l'État ici, je crois que vous serez aussi incapable de continuer à gérer certaines personnes parce que, bon, les gens ont perdu leur emploi, mais Bangali qui n'a pas tel qui doga au téléphone, Nanjo et Natuma va tout Bangali Banaishi. Alors, la situation est vraiment gelée et c'est la population qui est victime. Hein? Et j'en profite pour répondre à un auditeur qui m'a posé la question pourquoi l'AFC n'avance plus vers Ovira. Et l'Alliance Fleuve Congo FCM 23 n'avance plus vers Ovira car la rébellion a été contrainte de se retirer de la ville et de geler ses positions à la suite d'une intense pression diplomatique internationale particulièrement marquée par l'accord de Washington négocié fin 2025. Et donc, détrompez-vous, chers auditeurs, l'AFCM 23 pouvait peut-être avancer aujourd'hui, mais il y a eu cette pression. Après s'être très brièvement emparé d'Ovira en décembre 2025, l'AFCM 23 a fait face à une condamnation ferme de la communauté internationale. La Maison-Blanche a exercé une forte pression sur le mouvement et sur son soutien régional, considérant cette offensive comme une violation directe des engagements de paix. Pour éviter des sanctions accrues et donner une chance apparente au dialogue, la rébellion a amorcé son retrait officiel de l'agglomération entre fin décembre 2025 et janvier 2026. Et à la suite de ces replis forcés, le gouvernement de Kinshasa a progressivement réinstallé son administration à Ovira. La sécurité et le contrôle de la ville ont été repris par les forces armées de la RDC, les milices locales alliées de circonstances communément appelées les Wazalendo, mais aussi la présence des milliers de soldats burundais déployés dans la plaine de la Ruzizi pour bloquer les tentatives d'infiltration de l'AFCM 23. Bien que l'AFC n'avance plus à l'intérieur d'Ouvira, la situation reste précaire. Les rapports de sécurité indiquent que les combattants ne sont pas justement retournés dans le nord Kivu, mais se sont repositionnés sur le haut plateau et les collines environnantes qui surplombent la cité. Ils maintiennent ainsi un encerclement stratégique et un état de siège virtuel sans pour autant franchir la ligne rouge d'une nouvelle invasion urbaine qui déclencherait des foudres diplomatiques. Mikimutiki, donc nous sommes dans cette situation là-bas. Kinshasa semble nous avoir, non, Washington semble nous avoir vendu du vent, qui demande aux uns aux autres de ne pas avancer. Bon, bah moi, on vient de l'air, qu'est-ce qu'on a eu, Richaïcha?
5: En fait.
1: Mais bon, on nous a arrêtés, et puis maintenant, à l'intérieur, on est en difficulté. On ne sait pas aller à Kinshasa pour avoir le passeport. Beaucoup de gens ont leur carte bancaire ont expiré. Oui. Hein, et les gens avaient leur argent dans des banques. Ah, ils ne posaient pas tatena. Bon, nous, on pensait que les uns pouvaient avancer. Parce que nous, ce qui intéresse la population, c'est pas la figure d'Eli Habibou ou de Félix Tshilombo, mais que la paix revienne, que les banques rentrent, que la vie continue. Mais Washington s'est interposé, mais sans pour autant contraindre les uns les autres à s'asseoir et à trouver une solution.
5: Commençons par Washington. Une année après la signature du deal.
1: Vous appelez ça deal?
5: C'est un deal. Washington va avoir les terres rares, autrement dit, les minéraux stratégiques, et Washington va venir nous donner la paix. C'était très simpliste. Et puis je me souviens même un jour, le président de la République a dit, Monsieur Ogope, les Américains ont formé armée et tout, na baleta ma entreprise, na bachote bataji retrouvé. Je l'ai dit en Swahili pour le bon rendu. Maintenant, Une année après, qu'est-ce qui se passe? Je vais vous montrer encore la complexité de cette affaire. Une année après, on se rend compte que quoi? Sur 3229 titres miniers que le cadastre minier qui organise le secteur minier, 2950 sont à l'est de la République démocratique du Congo. Une partie contrôlée par les rebelles et les autres parties contrôlées par les Chinois. Alors, on va demander au gouvernement, on va d'abord aller en Belgique, vous vous souvenez, Belgique, donnez-nous la cartographie, elle est ma bord, tout le monde est quoi. Belgique dit, nous étions vos sous-traitants. Vous nous laissez, depuis la colonisation, vous nous laissiez nous aller, tout n'a pas l'été, même jusqu'à l'uranium de Tchinkolobwe, avec lequel vous avez fini. Mais Léo, parce qu'il y a un sérieux problème, on ne parle pas de l'Europe dans cette affaire, alors que l'historicité des processus de guerre, de paix, de politique, d'économie, d'appui à la société civile, de tout ça, c'est l'Europe qui a l'historicité avec nous. L'Europe est aigrie à côté. On a laissé les États-Unis, comme on dit chez nous, alors, une année après, on se rend compte que sur la liste, en fait, et c'est vrai, là où il y a beaucoup de matières, de terres rares, c'est cette terre rare-là s'appelle Rubaya. Numéro 1, Rubaya. Bon, maintenant, est-ce qu'on fait quoi avec Rubaya? Non, avec le chien, je te Rubaya. Eh? Donc, Moulitou, Ouzichia, Bieni, Hamouna, c'est tout ça, avant tout ça, dans le décor que j'ai planté, vous savez qu'il y a eu Rubaya, Bapigane, Barudishane, Bapigane. C'était pour avoir un point d'ancrage pour dire aux Américains, mais les Américains leur disent, comme on a tout à bien tout là. Le président américain est allé voir Xi le mois passé. C'est pas si bon, nous qui avons fait les relations internationales, notre avantage c'est d'avoir cette vue globale par rapport à ce que nous vivons ici. Quand il est allé voir Xi, sur la table il y avait aussi la question congolaise. Mon atombia tu vas aider mon pas porte de sortie qui est toqué à mon Iran. Mais dans l'entretemps, mon atafuta kutunyanganya matière rare zetu konazo. Parce que les chaînes pour la création de puces, ça commence des chez Fifi Masuka là-bas jusque dans les entreprises chinoises qui vendent pour les drones et autres. Bon, je vais rentrer. Bon, c'est pour vous montrer que les États-Unis n'ont pas eu de conachida. Maintenant, quand nous avions, quand nous avions lancé nous société civile, les mouvements citoyens et les confessions religieuses de la campagne citoyenne pour la paix, les 11 novembre de l'an passé, il y avait trois choses qui nous interpellaient. Il y avait d'abord un que moi, il y a des agenda politique, kukoma agenda, kuko ma agenda sécuritaire, Jésus na skeks biko na pigana hapa. Na kuko ma agenda diplomatique, Jésus mina mais expliquer. Mais hakuna agenda social. Ça veut dire moi hivi tu yote bineza isha, na hivi yote bietuko tunasema juu ya population, hakuna pare ya population moi hivi. C'est ainsi que nous comme force sociale tout l'idi organiser pour créer ce qu'on appelle un agenda social de la paix. Il y a ni qu'on a cette référentiel, il y a ni qu'on en cours d'écriture. Mais processus de paix qu'on a enda à don de si. Banaanza, banarudia. Un pas qui va, un pas, deux pas qui reviennent. Deuxième chose, Tuliogopa, Kama, gouvernement et tu as Kinshasa, il t'a tout de suite un problème. Parce que ça, tu as un problème politique, civil, hein? Tu as un problème sécuritaire. Mais ça y est, tout le monde, mon problème, il y a légitimité. Ça veut dire, nous risquons même à un certain moment d'arriver, et c'est dans peu de temps, l'année prochaine. Après l'année prochaine, à partir de l'année prochaine, on commencera à dire Mukuba Félix, mandat ya koilisha isha, haoko tena légitime dit à négocier na chie. Nous, nous avons anticipé cette situation pour dire, Ebwana, twende mbiombio ku dialogue global et inclusif. Parce que, mon Dieu qui a organisé ma élection, il faut 460 jours du processus à partir de l'arsenal juridique, la loi sur la

0: l'organisation, c'est 460 jours. Mais Hatuna Ayotena, ça veut dire tout qu'on a problème déjà, il y a légitimité, Twende, Touroudi. Alors, d'accord, c'est dans ce décor-là que nous sommes en train de chercher la paix. Alors, pour citer, Koukouko, protocole, Tatu Tunjozilich a quoi signé, mon protocole, mon âne. Nazile Tatu Zilich, donc protocole, il y a échange à ma prisonnier. Il y a ma prisonnier. Ah, il y a quoi respecter? Bah, et puis que la communauté internationale et la Syrie, quand on a fait un dossier aux États-Unis chez Kalia et Peke, tout le monde a battu dans la Biabo. Bon, Monisco, il est. Donc, à quoi on a dit si c'est le feu, il y a un autre élément important par rapport à la guerre. À la guerre, c'est que si on a fait rentrer l'AFSEM 23 d'Ouvira, l'argument c'était d'éviter la régionalisation de la crise, parce que Ouvira et Burundi c'est la chose même ou la même chose. Mais ça c'est banachuki à point zéro. L'idée c'est d'aller Katanga et Maniema sans régionaliser la crise. D'accord. Vous voyez, donc il est protocole, il est il y a cessé le fait haïku. Il y a tant de signes montreux, il y a question humanitaire, la justice. Compréhension, quand il y a un membre de la justice, haïko. Moi, je suis ma justice, je suis tout à fait Congo, mon génocide. Bengine je suis ma panne. Chez compréhension, tu as justice, je suis ma. A tout ce que tu as négocié, tu as condamné à mort, na mulisha munafunga batu yetu na nini. Donc, c'est tout un tas. Or, le protocole qui suit, il y a autorité de l'État. Mais ni wakati ni lionana na bakubwa, na ba AFSEM 23, na ba diplomate, betu nonana kanabo, tulisema hii quatrième protocole, yenye na usu mambo ya autorité de l'État, ba irudishe njoko protocole ya mwisho juba kianza, autorité de l'État pour gouvernement ni bafukuze M23 boye bakuye autorité de l'État pour l'AFSEM 23 ni ba changi co-responsabilisation dans la gestion. Donc il y a combien ni bien mingi pour montrer la complexité, il y a un dossier qui est très complexe. Solution comme tout à fait.
1: Oui, ton tafta maliza émission, il est 10h, on va terminer.
0: Je madame c'est ma solution.
1: Merci.
0: 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Tout le fait que erreur quand on commence un engagement international et régional n'a hatuna consensus national. Du coup, hatuna bietutapana. Tout ce qu'il y a ne kwanza à l'interne. C'est ce que nous appelons un dialogue global inclusif à l'interne. Tout ce qu'il y a ne sur les fondamentaux, si les ennemis, Bandou FC M23 n'a pas opposé à la chose civile que tu n'as l'homme, il y a gouvernance et à Inchi. Tout ce qu'il y a, mais aussi sur ce que nous sommes en train de donner à l'extérieur, nini ninjo tout à panne. Du comment on a sema tout à gérer, tout à co-gérer, parc ya kauzi biega pembeni na kwenu, na barwande. Si yo, iko mwako. On a eu un problème avec la population riveraine na peine kabe, niko national. Mais na sema ta qu'est-ce qu'il y a kama tout à co-gérer na Rwanda. Ah, on est kama, on a précéder les charrues avant le bœuf. Kokazimingi a koufanya à l'interne, babelligérant, bafungou l'espace, tout fanye dialogue global et inclusif, tout ce qu'il y a, tout ce qu'il y a, tout le monde a batoto ya inchi moya, batoto ya nyumba moya, tout ce qu'il y a, na batu ya inchi. Je m'excuse d'avoir longtemps parlé.
1: Merci beaucoup, nous allons terminer cette partie de l'émission en répondant à certains auditeurs qui nous appellent chaque fois de Luigi, de Lomera. Les amis nous appellent de ce côté-là chaque jour pour nous demander d'organiser un débat sur Lomera. Beaucoup de gens nous appellent, beaucoup de gens nous injurient même, mais je vais profiter de la présence des amis de l'AFCM 23 ici Il y a Eugène Mbalama, il y a Elia Bibou. C'est ce que je peux faire. Mais tout au début, nous, on nous a dit que la question était gérée par la haute hiérarchie de l'AFCM23 à Goma. Et les autorités étaient ici visibles, on les a vus dans des jeeps ici pendant un moment. Mais Koubafika Kondougayangou, c'est pas facile. C'est pas facile. Et la presse n'accède pas à ces autorités là-bas. Je sais que Corneille Nangue était ici, Bertrand Bissimwa et toutes les autorités, en tout cas politiques de l'AFCM23 étaient ici. Il y a eu même des réunions qui se sont tenues. Mais Désiré Kyakouima, qui est témoin également, journaliste comme moi, je ne sais pas si peut-être lui a eu l'occasion de rencontrer ces autorités. Mais ce n'est pas facile, c'est même impossible de les atteindre parce qu'il y a des aspects sécuritaires qu'ils privilégient. Et même, Kuyua Kwenye Balifanizia Réunion, il n'a quoi qu'en gouvre. Et Vanessa Kwambia Kama Réunion, Nibagira, Kumbe Balifanizia, Mumba, Nakazalika. Ce sont leurs stratégies. Et donc, nous, comme radio, en tout cas, nous ne pouvons pas croiser les bras, chère population de l'Omera. Nous tentons de rencontrer les personnes habilitées à nous donner de vraies réponses sur l'Omera, pourquoi les activités ont été suspendues, quelle est la suite. Je sais que vous vous attendez toujours, il y a eu des problèmes dans les sites. Voilà, nous-mêmes, en tout cas jusqu'à présent, ne savons pas répondre à cette question. Eugène Mbalama, vous êtes dans ces studios, peut-être vous avez des bribes d'infos.
2: Bon, en fait, vous parlez des autorités de l'AFCM23, bien évidemment. Ils étaient ici. Cette question a été présentée dans une des réunions que les autorités ont tenues avec au moins une partie de la majorité sociologique du site Kivu. Et cette question a été débattue. Le gouverneur de province, Patrick Moussoubangui, a renoué encore cette question en donnant cette question aux autorités de l'AFCM23. Et les autorités ont noté, parce que cette partie de la majorité sociologique, bien évidemment, a montré que l'Omera, c'est une partie qui aidait vraiment une grande majorité de la population du site Kivu. Et si nous connaissons une crise au niveau des familles, c'est par rapport à la fermeture de l'Omera. Mais cette question est en train d'être traitée à bon escient par les autorités de l'AFCM23. Ils les ont dit, mais est-il que la population doit patienter un peu pour qu'une solution définitive puisse venir? Et donc, et là je vais profiter aussi pour donner quand même que la population comprenne qu'il y a des acquis de notre mouvement AFCM23 dans les zones que nous contrôlons. Il y a d'abord, dans les zones que nous occupons, nous avions su à stabiliser la région. Pas la région, mais la zone dans laquelle nous sommes. Ça, c'est un premier élément. Deuxième élément, l'AFCM23 a su sécuriser les zones contrôlées. Et là, je donne félicitations à nos forces de l'AFC, l'armée révolutionnaire congolaise, à la PRC, la police révolutionnaire congolaise, et à nos local defense. Là, je leur félicite. Même la DSR qui fait aussi son travail comme il se doit. Et donc, l'administration aussi est en train d'être installée comme il le faut. Et bientôt, la justice aussi sera démise. Et donc, nous devons quand même reconnaître...
1: L'administration parallèle, Jeanne.
2: Il n'y a pas une administration parallèle. Parce que je dis bien dans les zones que nous contrôlons. Parce que l'administration doit être très bien administrée là-bas. En attendant que nous puissions chasser Jonas, comme je l'ai dit, parce que Jonas c'est Chilombo. Et nous devons le chasser pour que les choses reviennent à la normale. Parce que Chilombo nous a fait de notre État un État voyou, au lieu de faire cet État un État providence qui doit être bénéfique à tous les peuples congolais.
1: D'accord. Elia Bibou, l'Omera, Luhihi, vous avez aussi un mot à dire pour rassurer quand même cette population qui sollicite chaque fois venir ici, dit non, c'est pas la radio, on peut trouver une solution, c'est une question qui sera gérée par l'AFCM23. C'est l'AFCM23 qui connaît pourquoi ils ont suspendu les activités. Et ce sont les mêmes autorités qui vont devoir lever la mesure. Mais vous, comme vous êtes conseiller politique et administratif du gouverneur de province, vous pouvez peut-être avoir un mot à dire. Parce que vous êtes souvent avec l'autorité, peut-être que vous évoquez ce genre d'éléments.
3: Bon, je pense que l'Omera, ce sont les aspects sociaux, ce sont les aspects économiques, mais aussi on ne peut pas mettre de côté les aspects sécuritaires. Ça c'est clair. Nous savons que ce sont des revendications qui sont arrivées, que ce soit au gouvernorat et par, n'est-ce pas, l'entremise de son excellence, monsieur le gouverneur Bouskoubaoui, il a transmis ces revendications au niveau de notre coordination. Et je sais que la question est en étude, mais est-il que la population devait d'abord patienter jusqu'à ce que nous puissions arriver à une parfaite normalisation de la zone. Mais je suis sûr et certain que nos autorités prennent à cœur cette problématique et que la solution pourrait venir peut-être pas à la satisfaction à 100% de la population telle qu'elle l'attend, pour qu'on puisse encore avoir une exploitation anarchique, pour qu'on puisse avoir une zone vraiment où la criminalité est au plus haut niveau. Peut-être que ce sera bien encadré que ce que l'on a vécu là. Parce que l'exploitation artisanale, ça pose toujours des problèmes. Moi, je suis allé vers Luhinja, ainsi de suite, et là où vous voyez des éboulements. Même, je pense à Luhiri, on en a eu aussi avec cette exploitation artisanale. C'est qu'il faut qu'on puisse avoir une exploitation sécurisée, que ce soit sur les plans des exploitants, mais aussi de tous les commerçants qui déambulent dans cette zone-là. Mais je vais aussi dire peut-être un élément. L'essentiel, ce n'est pas que l'on paye les agents sur Mobile Mine, n'est-ce pas? Nous, notre souhait, et je pense que ça, le souhait de toute la population, c'est que nos banques soient ouvertes. Et je pense que les autorités du mouvement sont en train de se battre. Nous avons Kadeco qui fonctionne ici. Mais là aussi, c'est un autre sérieux problème. Parce que ce n'est pas seulement l'Omera qui est fermé. N'oubliez pas que les banques sont aussi fermées. C'est un autre aspect. Qui a fermé les banques? C'est Félix Tshisekedi, non? Alors, c'est qu'il ne faut pas penser que c'est seulement l'Omera qui fasse à sec. Et Thaïs, je vais finir en disant ici, et ça, je l'ai dit sincèrement, je l'ai dit hier, en Carrefour, ainsi de suite, cette habitude de refuser la monnaie, elle est encore en train de renaître encore. Alors que les autorités provinciales nous ont dit aucune personne n'a le droit de refuser la monnaie. Merci. C'est une souffrance que nous sommes en train de nous poser nous-mêmes en chaîne. Et donc, acceptons toute la monnaie et toute personne sera surprise. En tout cas, elle pourra payer des
1: enfants. Dans l'émission Paix et Développement, nous remercions le CTF Mangoy Biringanine, qui est secrétaire général académique de l'Université bilingue du Congo IBC, qui était ici pour nous parler de ces bourses que l'on va octroyer à des étudiants. Merci au CTFM, merci d'avoir accepté notre invitation.
4: C'était un honneur.
1: Vous étiez en train de nous suivre comment nous débattons, nous parlons politique et sécurité. Merci à Miki Muti Kikilumba, qui est président du cadre de concertation de la société civile. Merci.
0: Merci Thaïs, merci au Kodobater, merci à tous les auditeurs et auditrices répartis partout dans le monde.
1: C'est bon. Eugène Moubalama, bourgmestre honoraire de la commune d'Ibanda et cadre de l'AFCM 23. Vous allez vous rappeler que Eugène Moubalama était en arrestation, lui comme également responsable de la commune de
2: Ibanda.
1: D'Ibanda. Voilà, et on disait d'ailleurs qu'il est mort, mais il est revenu. J'étais très heureux de le voir, c'est pourquoi je l'ai invité ici. Encore un mot, Eugène Moubalama.
2: Merci beaucoup, directeur. Laisse-moi d'abord rire. Bon, au fait, ce n'est pas une arrestation chez tout. Vous savez, la vie dans notre révolution, c'est une formation du jour au jour. Donc, que la population soit apaisée. Donc, j'étais dans une formation. Je reviens de la formation. Et donc,
1: à mon sens.
2: C'est une formation. Donc, c'est toute une vie chez nous dans la révolution. Un révolutionnaire, c'est quelqu'un qui se forme tous les jours. Et donc, moi, je ne me suis pas vraiment plein par rapport à ça. Donc, je reviens avec une autre façon de vivre, une autre façon de gérer les choses, la res publica. Et donc, la population.

0: solution, parce que quand nous allons arriver à Kinshasa, tous les détourneurs, en tout cas, nous allons les mettre de côté et que la jeunesse puisse comprendre que la révolution est venue changer les choses.
1: D'accord. Merci Jeanne Moubalama. Bonne chance toujours à Live 523. Les collègues, confrères Désiré Kyakuba, merci d'avoir accepté notre invitation.
2: Bon, moi aussi, un honneur d'avoir été associé à cet échange.
1: Merci. Elia Bibou.
3: Bon, merci. Je vous remercie Thaïs, mais cette habitude des gens de Bukavu de souhaiter la mort aux autres, c'est pas vraiment normal. C'est pour ça que je vais saluer aussi Casimir, Maître Casimir qui est revenu aussi, alors qu'on avait prédit qu'ils sont morts. Moi-même, quand je suis allé en formation, on avait écrit dans les réseaux sociaux que nous sommes morts.
1: La jeunesse... En formation ou en arrestation? Vous étiez en état d'arrestation?
3: Moi, je suis allé à Nyongera en formation d'abord. C'est là qu'on a écrit que nous sommes morts, n'est-ce pas? Et donc, mes chers amis...
1: Aussi à la dessert ici.
3: Oui, mais nous ne souhaitons pas la mort. Nous restons les mêmes. Ce n'est pas puisque tu es au Burundi que tu penses que ceux qui sont alors, ici, ils doivent mourir.
1: Non, ils sont en train de vous voir, de vous regarder.
3: Ça, c'est clair.
1: Au-delà de la formation...
3: Chaque organisation a ses règles. Quand vous passez à côté de ces règles, on peut vous punir, c'est tout à fait normal pour vous remettre sur les rails, c'est tout à fait normal.
1: Merci, bon dimanche, nous laissons le micro à Olivier Kiriza pour sa tranche à manger. Merci.
0: Merci.

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Mais monsieur, bonjour et bienvenue à suivre cette édition du journal. D'abord les titres. Une situation de panique s'observe dans la ville de Baraka et Fizi Centre à la suite des bombardements des drones dans le village de Moulima et l'avancée des troupes de la FSM 23, tout en néo dans les territoires de Fizi. Entre-temps,

0: les réactions se multiplient. Par rapport à la rencontre entre le président burundais et une frange de l'opposition congolais, plusieurs analystes estiment que cette énième rencontre relève d'un tâtonnement politique et n'offre pour l'instant aucun espoir pour le peuple congolais. Pendant 7 ans, à Shabunda au sud Kivu, depuis le début de l'année 2026, plus de 2000 cas de rougeole et de choléra ont été enregistrés, avec plus de 500 décès face à cette double épidémie qui frappe les quatre zones de santé de Shabunda. La société civile lance un appel d'urgence aux autorités pour sauver des vies. Le détail dans ce journal. C'est tout pour les titres, mesdames, messieurs. Myriam Mofano, c'est bon, je sais la présentation. Emile Mouindo assure la mise en onde.
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0: Nous l'avons annoncé au sommaire, depuis les bombardements dans le village des Moulima et l'avancée des troupes de la FSM 23 Touanéo dans le village Point Zéro, dans les hauts plateaux du territoire de Fizi. Il s'observe une situation de panique dans la ville des Baraka et à Fizi Centre, de défenseurs de droits humains dans la zone, indique que ces événements ont provoqué d'importants mouvements des militaires quittant les zones de combat vers ces agglomérations depuis samedi dernier. Détail à Lankabika.
2: Dans la ville des Baraka, tout comme à Fizi Centre, il s'observe une surmilitarisation avec la présence des militaires fardissés et des combattants Azalendo, dont certains agiraient comme s'ils ne répondaient à aucun commandement. Dans les deux entités, c'est presque tous les jours que des coups de feu sont entendus dans la journée et beaucoup plus dans la soirée. Cette présence massive des militaires est à la base d'une forte psychose au sein de la population locale, indique un correspondant occasionnel joint par Radio Maïndéléo. Il confirme néanmoins que les activités à l'instar des marchés, boutiques et pharmacies, qui fonctionnent normalement vers 9h ou 10h, pour fermer entre 16h et 17h, par crainte d'un éventuel retournement de la situation tard dans la soirée. Toute circulation est interrompue à partir de 19h pour les populations qui craignent pour leur sécurité, indique pour sa part une autorité locale contactée. Celle-ci précise que la ville de Baraka, les centres de Fizi et leurs environs ne sont pas sous menace directe car les lignes de front se trouvent dans des zones très éloignées. Entre-temps, les troupes de la F-123 ont

0: centre confirme un renforcement des positions à Mukera et la présence des troupes burundaises qui gardent leurs positions dans différentes zones aux côtés des forces régulières de la RDC.
1: J'ajoute Alain Kabika qui, dans une communication du porte-parole des opérations Sokola de Sud-Sud-Kivu, il est annoncé que les forces armées de la RDC ont repris les positions stratégiques des Kimete, Wihene et Kashamata dans le haut plateau de Minembwe, territoire de Fizi. Ceci après une rencontre offensive lancée à la suite du repli temporaire de certaines de leurs unités, indique le sous-lieutenant Rigen Mboui Kalonji. Selon lui, les combattants de la coalition FSM-Vontuachuaneo ont été repoussés vers Rogezi et Bigaragara dans le sud de Minembwe. Et il n'y a rien d'important à entendre des échanges entre le président burundais Evariste Ndayishimiye et une frange de l'opposition congolaise à Bujumbura. Ces assises relèvent d'une énième improvisation et de nouveaux tâtonnements dans un contexte d'existence d'une multitude d'initiatives de recherche de paix qui ont abouti à des résolutions qui demeurent non respectées par les partis. C'est ce qu'indique Elodie Ntamuzinda, ancienne présidente du bureau de la coordination de la société civile de Sud-Kivu. Elle estime que cette rencontre n'augure aucun espoir pour le peuple congolais car le politique négocie depuis le début de la crise politico-sécuritaire pour leur propre intérêt. Un lieu place des tâtonnements qui se caractérise par l'activation simultanée des initiatives comme celle de Washington, Doha, Luanda, Lomé et aujourd'hui de Bujumbura. Elodie Ntamuzinda propose plutôt l'organisation d'un dialogue inclusif entre Congolais. On l'écoute dans ses propos recueillis par notre confrère Expedit Kialo.
2: Nous avons observé d'un côté le gouvernement qui dialogue, entre parenthèses, entre guillemets, avec les rebelles. Et d'autre côté, le Rwanda et le gouvernement. Et puis les États-Unis au milieu. Et comme si cela ne suffisait pas, Lomé aussi s'y ajoute après l'Angola. Et aujourd'hui, on parle du Burundi. Bon, dans tout ça, est-ce que nous pouvons nous situer exactement? Nous en sommes où? Et si cela peut nous apporter la paix, nous devons y aller d'une manière cohérente. Nous devons reculer et dire oui, peut-être nous avons tâtonné, nous avons commis des erreurs, mais qu'est-ce qui ne se corrige pas? Il y a tellement de résolutions des Nations Unies, des déclarations, des communiqués conjoints, il y en a tellement que personne n'y jette un œil. Alors les opposants d'un coup qui commencent des marches, ils sont consultés. Mais est-ce que nous allons dire que ce qui s'est fait aujourd'hui suscite un espoir? Non, il n'y a aucun espoir jusque-là, puisque nous n'avons pas vu là où les choses se préparent aisément, et c'est une nation, nous n'allons pas évoluer comme des associations mal-être ou individuelles ou des poches. Nous sommes une nation et nous devons réfléchir à citoyens normaux en tant que peuple.
1: C'était là Elodie Ntamuzinda, ancienne présidente du bureau de la coordination de la société civile du Sud Kivu. Et parlons santé dans cette édition du journal, plus de 2000 cas combinés des rougeoles et des choléras ont déjà été enregistrés depuis le début de l'année 2026, avec plus de 500 décès dans toutes les quatre zones de santé qui comptent les territoires des Chabunda. Ces chiffres ont été livrés par la coordination de la nouvelle société civile congolaise et confirmés par des sources médicales dans ces territoires au cours d'une interview accordée à Radio Maendeleo lundi 6 juillet 2026. Le président de ces structures alerte sur une situation sanitaire préoccupante et appelle à une intervention urgente des autorités des Chabunda. Notre correspondant, Papi Mulingati, nous fait les points.
3: Les quatre zones de santé du territoire des Chabunda sont frappées par les épidémies de toutes sortes depuis le début de l'année 2026. Selon le bureau de coordination de la nouvelle société civile congolaise des Chabunda, l'épidémie de rougeole tue les enfants de moins de 15 ans au jour le jour ici à Chabunda Centre et partout dans le territoire. En plus de cela, il y a l'épidémie de choléra qui vient de s'ajouter au sein de la communauté. Monsieur Pius Walemba, coordonnateur de la nouvelle société civile Chabunda, demande à l'autorité sanitaire, tant au niveau provincial que national, d'intensifier l'intervention sanitaire ici à Chabunda afin de sauver les vies humaines. Pius Walemba.
4: Dans notre territoire, vraiment, l'épidémie de rougeole bat le corps fort pour les enfants. Nous, comme la population du territoire de Chabunda, nous disons les autorités sanitaires qu'ils nous viennent en aide pour sauver les vies humaines des victimes qui sont ici dans notre territoire. Au niveau de l'Obila, dans le groupement de Baliga, le choléra aussi est très très fort. Dans notre rivière Olindi, il y a des cas qui sont déjà ciblés et il y a des morts, des hommes qui sont déjà décédés avec cette épidémie de diarrhée, de choléra.
3: La source médicale à Chabunda Centre, plus de 2000 cas de rougeole sont déjà signalés à l'hôpital général, dont on a enregistré 500 cas de décès. En plus de ça, 22 cas de rougeole ont été signalés, parmi lesquels 2 décès. Depuis Chabunda, Papi Mouling.

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1: Merci Papi Mulingati et la campagne intégrée de vaccination contre la rougeole, ribéole et la polio en faveur de tous les enfants de 0 à 14 ans sera organisée du mardi 15 au samedi 19 juillet 2026 dans tous les 34 régions de santé qui comptent la province du Sud Kivu. Cette campagne concerne tous les enfants sans tenir compte de leur statut vaccinal antérieur. L'annonce est contenue dans un communiqué de la division provinciale de la santé du Sud Kivu consulté lundi 6 juillet 2026 par la rédaction des Radio Maendeleo, signé par le chef de division provinciale de la santé ad intérim, le docteur Michel Maneno. Ce document rappelle que la rougeole, la ribéole, la poliomyélite sont des maladies très contagieuses qui exposent les enfants à des graves complications lorsqu'ils ne sont pas correctement vaccinés. La division provinciale de la santé indique que la République démocratique du Congo continue d'enregistrer des épidémies de ces trois maladies depuis plusieurs années. Une situation qui représente une menace pour la santé des enfants et qui justifie le renforcement de la vaccination. Les parents des enfants âgés de 0 à 14 ans sont ainsi appelés à participer massivement à cette campagne. Ils sont invités à conduire leurs enfants dans les centres de santé ou les sites fixes de vaccination les plus proches qui leur sera indiqué par les relais communautaires. Les autorités sanitaires précisent que la vaccination sera entièrement gratuite. Mesdames et messieurs, en cours de diffusion, c'est l'édition du journal, aussi Radio Maendeleo. Merci de nous rester fidèles.
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1: Changeant de chapitre à présent, plusieurs coins de la ville de Bukavu risquent de devenir invivables suite à une forte présence d'état des déchets qui restent des semaines entières sans être évacués dans la commune du Banda particulièrement. Plusieurs ronds-points ou espaces non construits sont désormais transformés en espaces d'entreposage des déchets. C'est entre autres les quartiers d'Indéré, plus précisément à Nyawera et Lakata, Mukuku et quartier Latan et l'ensemble de la cellule Mungu ainsi que dans les quartiers Nyalukemba, précisément le long des routes secondaires dans plusieurs avenues comme Albert Kayabou, cimetière 6, paysage de la montagne et hippodrome. N'est-ce pas Omar Moudekereza?
3: Dans plusieurs messages d'alerte parvenus à la rédaction des radios Maendeleo, les habitants se plaignent du fait que les structures concernées continuent de percevoir les frais d'assainissement en leur indiquant les sites de transit des déchets. Malheureusement, indique-t-il, les programmes d'évacuation ne sont pas respectés, une situation qui fait à sec de montagnes de déchets se forme, transformant les avenues habitées non en sites de transit, mais en dépotoirs permanents. Pour Daniel Mourou, là, chercheur en gouvernance et gestion des ressources naturelles, il faut que les autorités pensent à la mise en place des mécanismes efficaces de gestion des déchets et d'assainissement, ainsi qu'à l'élaboration des politiques environnementales durables. Pour lui, cette accumulation s'expliquerait par les difficultés logistiques des entreprises chargées de la collecte des déchets, le manque de personnel qualifié, l'insuffisance des équipements d'évacuation et le nombre limité d'entreprises spécialisées. Il recommande d'accroître les investissements dans les secteurs de l'assainissement, d'augmenter le nombre d'entreprises spécialisés, de favoriser le recyclage et la valorisation des déchets, mais aussi de renforcer les partenariats publics-privés. Daniel Mouroula.
4: Ces entreprises doivent nécessairement aussi prendre conscience parce qu'on ne les fait pas gratuitement. C'est l'argent, chaque ménage paye 5 dollars. Ces entreprises doivent avoir des équipements, un personnel qui est qualifié, les matériels, il faut bien équiper ces gens. Mais aussi, il ne s'agit pas aussi de collecter seulement les déchets et aller les abandonner n'importe où. Parce que dans la chaîne de valeur des déchets, il faut d'abord une collecte sécurisée. Les déchets doivent être triés pour savoir quels sont les déchets dégradable ou dégradable. Dernière étape, c'est la transformation. Parce que ces déchets doivent être recyclés, si on parle des principes des 3 R de gestion, il y a la réutilisation, le recyclage des déchets ainsi que les réemplois.
3: Seule une action concertée entre autorités, entreprises spécialisées et citoyens permettra de relever les défis de l'assainissement et d'améliorer le cadre de vie des habitants de Bukavu, indique-t-il. D'autres acteurs recommandent à l'autorité de favoriser le suivi des organisations affectées à ce travail afin qu'elles ne puissent pas uniquement être là pour collecter les fonds et non réaliser un travail de qualité sur le terrain.
1: Merci Omar Moudekereza. Et une commission vient d'être mise en place pour sensibiliser la population sur des bonnes méthodes à adopter dans la lutte contre les incendies dans les quartiers d'Indéré en commune du Banda, surtout en cette période de saison sèche. C'est ce qu'indique les chefs des quartiers d'Indéré, le pasteur Miga Bunyagaza Albert, dans un entretien accordé à Radio Maendeleo lundi 6 juillet 2026. Ce dernier souligne que les membres de cette commission ont pour mission de sensibiliser la population sur les dangers des procédés à des installations installations électriques dans leur maison sans expertise, la gestion des bonbons des gaz ainsi que la garde de produits inflammables dans les maisons d'habitation. Il lance une mise en garde à l'encontre de responsables de famille qui laissent aux enfants la responsabilité de cuire les aliments. Ces cadres des bases appellent ainsi ses administrés à la vigilance pour prévenir des cas d'incendie au quartier d'Indéré en particulier et dans la ville des Bukavu en général. Le pasteur Miga Bonyagaz Albert en parle.
5: Nous avons envoyé les sensibilisateurs dans notre quartier pour sillonner les avenues, de demander aux ménages de bien gérer les sources d'énergie, surtout les carburants, azéro, bougies, bonbons de gaz, panneaux solaires et des batteries. Ne pas s'improvisionner électricien, ne doit pas manipuler les installations électriques pour aborder une matière, il faut être sûr de la maîtrise. Les fils électriques doivent être adaptés, bien isolés, des sections conformes aux charges pour ne pas perdre les biens. Vraiment, les incendies que nous avons enregistrés dans notre quartier étaient dus à une mauvaise manipulation des câbles électriques par les jeunes qui veulent apprendre en touchant les câbles et aussi les bras zéro laissés aux enfants pour la cuisson. Je pense que si nos parents peuvent se mettre et surveiller l'installation dans les maisons, nous pouvons nous épargner des dangers, des catastrophes que les autres vivent dans les quartiers, dans les autres avenues. Nous devons franchement bien surveiller toutes les sources d'énergie dans nos maisons.
1: C'était la Miga Bonyagaz Albert, chef du quartier de Ndéré. Et avec vous, Alain Kabika, la poursuite de la construction des églises, les écoles et structures sanitaires de l'église anglicane, l'inauguration du nouveau diocèse anglican du lac Tanganyika avec ouvrir comme siège, c'est parmi les priorités que se fixe l'église anglicane pour les trois prochaines années. Ces priorités ont été annoncées à la clôture du synode ordinaire organisé à Bukavu par l'église anglicane diocèse de Bukavu du 3 au 5 juillet 2026.
6: Pour l'évêque de l'église anglicane diocèse de Bukavu, Mgr Bahati Baliboussane Sylvestre, les travaux du synode ont permis de conclure que les activités prévues pour les années écoulées ont été réalisées à plus de 80% malgré les contextes sécuritaires. Il salue les efforts fournis par les chrétiens de l'église anglicane pour parvenir à ces résultats. Au sujet de la planification pour les trois prochaines années 2026, 2027 et 2028, Mgr Bahati Baliboussane Sylvestre annonce la création de nouvelles paroisses, les archives diaconé et ou district qui regroupe un ensemble des paroisses ou districts. On l'écoute.
7: Malgré la situation difficile dans laquelle nous évoluons pour le moment, l'église a réalisé plus de 80% de nos activités que nous avons planifiées. Le problème était toujours l'insécurité et aussi la guerre ne nous ont pas permis de pouvoir réaliser à 100% les activités que nous avions planifiées. Nous avons également planifié d'autres activités pour les trois années à venir. Dans ce synode, nous avons aussi également élu des candidats, prêtres, candidats évêques qui seront présentés au collège des évêques, parce que c'est le collège des évêques qui élit l'évêque anglican. Les activités que nous avons planifiées, d'abord c'était la croissance de l'église, nous avons créé de nouvelles paroisses et aussi nous avons dit que nous allons continuer à construire nos églises qui ne sont pas encore en matériaux durables et nos centres de santé pendant les trois années à venir. Nous allons aussi inaugurer le nouveau diocèse de Lac Tanganyika pour ces trois années à venir.
6: L'activité s'est tenue à la paroisse anglicane Saint-Pierre, située à l'essence Major Vangu au quartier Ndéré, dans la commune d'Ibanda, en présence de plusieurs chrétiens anglicans et des invités.
1: Et je vous prends Hélène Boudjeriri, le complexe scolaire à Doura réalisé un taux de réussite de 100% à l'école maternelle, 94% à l'école primaire et 88% à l'école secondaire pour l'année scolaire 2025-2026. Ces résultats ont été rendus publics le week-end dernier lors de la cérémonie de proclamation marquant également la clôture de l'année scolaire au sein de cette école privée agréée.
8: À cette occasion, le promoteur de cette école, Patient Bagalo Koko, s'est dit satisfait des résultats obtenus cette année en dépit de la crise sécuritaire et économique qui touche la population actuellement. Il remercie les corps enseignants, les parents et les élèves pour les efforts consentis au cours de l'année et qui ont permis de réaliser ces scores. Patient Bagalo Koko indique que son établissement n'intervient pas seulement dans l'éducation scolaire des enfants, mais se rassure également de leur bien-être, d'où la séance de counseling organisée chaque matin en faveur des élèves afin de les accompagner pendant cette période particulière. Il en parle.
9: Regard de péripéties avec lesquelles on a conduit cette année scolaire, des péripéties liées à la situation sécuritaire, situation économique, le score abattu par nos enfants et nos enseignants dans ma satisfaction est au zénith. Nous nous sommes battus pour que notre école représente un modèle parce qu'au niveau de la pédagogie, nous sommes une référence. Le deuxième défi, c'était la stabilité de nos enfants traumatisés par des événements, mais qu'il fallait stabiliser. C'était un grand défi pour nous.
8: En termes de perspectives, le complexe scolaire Adora compte digitaliser les enseignements donnés en son sein. À en croire le promoteur, des caméras seront placées dans des salles des classes, ainsi permettre aux parents de faire le suivi du comportement de leurs enfants à l'école et pouvoir les accompagner une fois à la maison. Le collège Adora est situé à Panzi Mulengeza et organise à son sein l'école maternelle, primaire et secondaire avec la section pédagogique, sociale, scientifique, construction, commerciale de gestion et électricité générale.
1: Et avant la deuxième partie de cette édition du journal, le club des filles reporters CFRRDC lance un nouvel appel aux autorités, aux partenaires techniques et financiers, aux organisations humanitaires afin de renforcer l'assistance en faveur des populations déplacées dont le besoin reste largement supérieur aux ressources actuellement disponibles. Cet appel a été lancé dimanche 5 juillet au terme d'une activité d'assistance à kit hygiénique aux femmes déplacées internes du camp des Mukongola situé dans le village des Bukanga, en chefferie des Bouloho, au territoire des Calais. Les bénéficiaires sont 45 jeunes filles, 10 femmes âgées et vulnérables ainsi que 5 femmes ayant récemment accouché. Les bénéficiaires ont reçu des kits composés notamment des savons, des brosses à dents, des sous-vêtements, des seaux et des bandes hygiéniques réutilisables, des couvertures pour bébés et des bâches. Selon Simon Mihona, coordonnateur du club des filles reporters, cette assistance vise à contribuer à l'amélioration de leur hygiène, de leur dignité, mais aussi des conditions de leur hébergement. Simon Mihona rappelle toutefois que les besoins restaient considérables. Il souligne que de nombreuses autres femmes, filles, enfants et personnes vulnérables vivant dans les camps des déplacés, les familles d'accueil du territoire des Calais continuent de faire face à une situation humanitaire critique.
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1: Les effets de la fermeture de banques sur le vécu quotidien des habitants du territoire des Kabarés ou à Lungo Sud Kivu et les refus de billets en dollars américains légèrement marqués à Uvira font partie des sujets commentés par la presse lundi 6 juillet 2026. Hélène Boudjeri pour la revue de presse.
8: Débutons cette revue de presse par Jamboy RADC qui écrit « Les parents sont appelés à mieux encadrer leurs enfants pendant les grandes vacances scolaires ». À Bukavu, les communicateurs du mouvement de la société civile du Congo, Archimède Bienvenue, approché par ces médias, estime que le manque de suivi expose les enfants au vagabondage, aux mauvaises fréquentations et à d'autres comportements qui peuvent compromettre leur avenir. De leur côté, les défenseurs des droits humains recommandent aux parents de surveiller de près les déplacements de leurs enfants, d'éviter de les laisser sur qui les seul et de les accompagner lors de certaines activités, notamment lorsqu'ils vont chercher des lots, afin de prévenir les cas de noyades et d'autres accidents. Enfin, Archimède Bienvenue invite les parents à profiter de cette période de vacances pour inscrire leurs enfants à des activités éducatives, culturelles ou créatives, afin de développer leurs talents et d'occuper utilement leur temps libre. De son côté, estnews.info indique qu'à Uvira, les refus des billets en dollars américains légèrement marqués, usés ou portant un simple cachet bleu perturbent de plus en plus les transactions quotidiennes. Bien que ces billets conservent leur valeur légale, ils sont rejetés par plusieurs secteurs, notamment les marchés, pharmacies, hôpitaux, agences de transport, stations-service, établissements scolaires et commerces. Les témoignages recueillis par ces médias rapportent également que plus de 700 dollars ont récemment été refusés dans un guichet RT. Cette pratique a des conséquences importantes pour la population. Certains habitants déclarent avoir été contraints de vendre leurs billets à des taux très faibles ou de renoncer à des achats essentiels, subissant ainsi des pertes financières. Le phénomène alimente un climat d'incertitude et complique la circulation de la monnaie dans une ville déjà confrontée à des difficultés économiques. Face à cette situation, les habitants demandent aux opérateurs économiques de mettre fin à cette pratique qu'ils considèrent comme une forme d'exclusion monétaire, aggravant ainsi la précarité des ménages. Bouclons cette revue de presse par kivutimes.com qui indique qu'à Maniola, dans les territoires de Walungu et à Kabare au sud Kivu, la fermeture prolongée des banques, coopératives d'épargne et des crédits ainsi que des institutions de microfinance continue de provoquer de graves difficultés d'accès aux services financiers. Plus d'un an après leur fermeture liée à la dégradation de la situation sécuritaire, de nombreux ménages ne peuvent toujours pas accéder à leur épargne ni obtenir des crédits indispensables à leurs activités économiques. Cette situation affecte fortement les petits commerçants et les familles. À Kamanyola, plusieurs acteurs économiques expliquent que la disparition des coopératives a supprimé une source essentielle de financement pour leurs activités génératrices de revenus. Dans les territoires des Kabare, de nombreux membres des coopératives affirment avoir perdu l'accès à leur épargne, tandis que les possibilités de crédit ont quasiment disparu, entraînant l'abandon des projets et la baisse du pouvoir d'achat des ménages. Les conséquences sociales sont également importantes, avec des difficultés accrues pour la scolarisation des enfants et la satisfaction des besoins alimentaires des bases. Pour les populations locales, le retour de la paix reste une condition essentielle à la réouverture de ces institutions financières, concluent ces médias.

Vatican, communiqué avant la fin de cette édition du journal, la communauté internationale des hommes d'affaires du plein évangile Full Gospel, pôle du Sud Kivu, informe les habitants de Bukavu et ses environs qu'il organise sa 18e convention dans la salle Marie-Reine sur avenue de l'Athénée du 7 au 9 juillet 2026, de 14h30 à 17h30 sous les thèmes Porte du Fruit, Accélère et Perse, tiré de Jean 15, 16. Venez nombreux pour louer et adorer notre Créateur et Sauveur de l'humanité. Soyez les bienvenus. C'est les bureaux des conventions du pôle 10 qui signent le présent communiqué. Et voilà ce qui met fin en cette édition du journal, mesdames, messieurs, présentée par Myriam Mamofano et Emile Moïdois sur la mise en onde. Au revoir et prenez soin de vous.